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0: 5h, merci d'avoir choisi vos GFM en ce mardi matin. Jean-Jacques Goldman dans un instant. Également Angèle et Doja Cat. Et à 5h, les premières infos dans les Vosges. Arnaud Pichet, bonjour.
1: Bonjour, bonjour à tous. Un Vosgien condamné pour escroquerie, travail dissimulé et vol de voiture. C'est un jeune de 24 ans qui a pendant plusieurs mois arnaqué des personnes âgées dans notre grande région pour des travaux de toiture qu'il surfacturait. 14 victimes ont été retrouvées. Un préjudice estimé à 16 000 euros. Il a été condamné à un an de prison avec sursis probatoire et 140 heures de travail d'intérêt général. Un grave accident à La Bresse. Hier, un adolescent a fait une chute sur le bike park. Il a perdu connaissance et s'est plaint de douleurs au cervical et au dos en se réveillant. Pris en charge par les secours, il a été héliporté vers l'hôpital de Remiremont. Et si un de nos meilleurs apprentis bouchers de France était Vosgien, la finale nationale a lieu dans quelques jours avec 23 jeunes de toute la France, dont deux Vosgiens. Félix Lomuller, 17 ans de Saint-Dié, formé chez Top Viande, et Jules Renaud, 18 ans de Neuchâteau, formé à la boucherie Le Maire. On suit tout ça, les résultats seront connus lundi prochain. En foot, le SAS Épinal aura un nouvel entraîneur la prochaine saison. Nicolas Rabuel, qui arrivait en fin de contrat, n'a pas souhaité prolonger malgré une offre du club avec des fonctions élargies. Les dirigeants ont déjà quelques pistes en interne et en externe. Affaire à suivre. Dans l'actualité nationale et internationale, au Moyen-Orient, l'armée israélienne a multiplié les frappes dans le sud et l'est du Liban, alors que Benjamin Netanyahou a dit que son pays allait intensifier l'offensive au Liban pour, je cite, écraser le Hezbollah malgré la trêve en vigueur depuis le 17 avril. Et puis sinon, Donald Trump a déclaré qu'un éventuel accord avec l'Iran devait être excellent et significatif, sans quoi il n'y aurait pas d'accord. Pourtant, dimanche, les Américains prévoyaient une annonce d'accord dans les heures à venir. Guerre en Ukraine, la diplomatie russe a appelé les ressortissants étrangers vivant à Kiev à quitter la capitale ukrainienne avant de nouveaux bombardements. Antivirus. Un passager espagnol du bateau de croisière placé en quarantaine à Madrid a été testé positif. Il a du coup été transféré dans une unité d'isolement de haut niveau. En tennis, Gaël Monfils a joué le dernier match de sa carrière à Roland-Garros hier soir. Il a été éliminé par l'autre français Hugo Gaston. Gaël Monfils, demi-finaliste en 2008 à Paris, a été honoré lors d'une cérémonie émouvante hier soir. Allez, on passe à la météo dans les Vosges. Beau et très chaud aujourd'hui avec un beau soleil. On a relevé du 12-13 degrés ce matin, ça monte vite et fort. On aura entre 30 et 33 degrés cet après-midi dans les Vosges.
0: Merci Arnaud, à tout à l'heure, 5h30.
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0: Et très heureux de vous accompagner là en ce premier réveil probablement de la semaine là pour beaucoup d'entre vous. Vous avez pu profiter d'un week-end de 3 jours. Bon, c'était le dernier avant les vacances d'été. C'est vrai qu'on s'était un petit peu habitué. Merci d'être là. À partir de 7h tout à l'heure, Justine et Christophe hein, vont vous accompagner sur votre lieu de travail. 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Vous restez là, on en parle dans quelques minutes. Jean-Jacques Goldman pour prendre le petit déjeuner avec vous. Je vois également Superbus et voici Doja Cat tout de suite sur Vosges FM.

0: Les classiques de Jean-Jacques Goldman, évidemment, vous les écoutez ici sur Vosges FM, 5h11.
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0: Et une bonne fête au Béranger, célébré ce mardi. Oui, c'est ça, mardi. Mardi 26. L'anniversaire aujourd'hui de Lenny Kravitz. La légende Lenny Kravitz fête ses 62 ans aujourd'hui. C'est aussi, tiens, restons dans la musique, mais dans un autre univers que le son rock et pop, l'anniversaire de Lauryn Hill. La chanteuse des Fugees fête aujourd'hui ses 51 ans. Et les Fugees, personnellement, me manquent. Bon anniversaire aussi à vous qui êtes nés un 26 mai. Votre matinée continue avec le dernier titre d'Angèle. Je vois également Katy Perry dans les prochaines minutes. Ah, et ça, j'adore ça. Donna Lewis, I Love You, Always, Forever, sur Vosges FM.

0: merci d'avoir choisi Vosges FM pour démarrer votre semaine. 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Les qualifications, maintenant, dites-nous qui est ce lefto.
1: Les réseaux sociaux que je regarde et je trouve qu'il y a des jeunes qui ont des recettes top. Je trouve que c'est génial. Tant que ça parle de cuisine et tant que c'est bon, tant qu'on s'amuse, pour moi, ça met de l'eau dans le moulin, du plaisir.
0: Vous cherchez un cuisinier à la tête du meilleur pâtissier de Tous en Cuisine également. Tous en Cuisine d'ailleurs qui va revenir là pendant la Coupe du Monde de foot. Qui est-il? Dites-le nous maintenant, vous répondez à la story sur la page Facebook de Vosges FM. Le standard également attend votre appel. Le numéro 03 29 39 49 49. Votre matinée continue, Coldplay dans un instant, Superbus aussi et Katsai arrive sur Vosges FM.
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0: 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Bon courage à vous qui attaquez de nouvelles semaines. 5h30, le journal des Vosges tout de suite. Arnaud Pichet, bonjour.
1: Bonjour, bonjour à tous. Plus de 2 millions d'euros, ça c'est le montant des fraudes interceptées par l'assurance maladie dans les Vosges en 2025. C'est une hausse de 24% par rapport à l'année précédente, une augmentation qui ne signifie pas forcément qu'il y a plus de fraudes, mais plutôt que l'assurance maladie a renforcé ses capacités de détection et d'interception. Et parmi les leviers mis en place, la prévention, Siam de Graff de la CPM 88 nous en dit plus.
2: L'axe préventif, c'est d'abord mieux connaître la fraude, mieux connaître nos typologies de fraude, mieux professionnaliser nos équipes. Nous, dans les Vosges, on a une équipe qui est extrêmement professionnelle, qui vient d'horizons divers, hein, puisqu'on a également d'anciens gendarmes, qui sont aujourd'hui des enquêteurs. Et puis, au niveau national, ont été mis en place les pôles interrégionaux d'enquêteurs judiciaires qui, eux, vont prendre en charge ce qu'on appelle les fraudes à enjeu. Et les Vosges, comme les autres départements, sont concernés, hein, notamment par les fraudes aux centres de santé, hein, dont vous avez certainement entendu parler.
1: Pour les mois à venir, l'assurance maladie entend poursuivre et renforcer ses contrôles afin de lutter contre les abus. Elle place également beaucoup d'espoir dans le projet de loi consacré à la lutte contre la fraude sociale. Dans l'actualité dans les Vosges, un incendie à Raon-l'Étape dimanche matin en plein centre-ville. Le feu a pris dans un immeuble, peut-être d'une poubelle dans les communs, l'enquête devra le dire. 3 logements ont été impactés, 7 personnes sinistrées. Quelques occupants ont été incommodés par les fumées de cet incendie. Personne n'a été gravement touché. Économie, l'entreprise Logel et Renoir à Sainte-Marguerite, placée en redressement judiciaire, entreprise centenaire qui emploie encore aujourd'hui une 60aine de salariés qui œuvrent dans la menuiserie aluminium et la serrurerie, métallerie. Situation financière due à un manque de trésorerie plutôt qu'un manque de travail. Un redressement qui devrait donc permettre de repartir du bon pied pour cette entreprise vosgienne. Bruyères organise ce samedi sa toute première journée citoyenne. Un rendez-vous placé sous le signe du partage, de l'engagement, de la convivialité. Des ateliers seront proposés au public avec différents thèmes. Le compostage, l'environnement, la citoyenneté. Télio Maubray, adjoint au maire de Bruyères, sera l'invité de Vosges FM tout à l'heure à 10h30 pour nous donner des détails sur le programme. En sport, kayak, cross, la Coupe de France Hénin était à Épinal hier. Léo Vuitton a gagné chez les messieurs et Nina Pêche-Rouet chez les dames. Pas de Vosgien sur le podium cette année. Mathieu Biazizo est allé jusqu'en finale mais a terminé 4e.
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1: Il va encore faire beau et chaud, très chaud même aujourd'hui sur les Vosges avec un soleil qui va briller du matin au soir. Peut-être quelques nuages dans l'après-midi, rien de méchant. On a relevé 12-13 degrés là ce matin, mais ça monte vite et fort. On atteindra cet après-midi sous abri 30 à La Bresse, 31 à Gérardmer, 32 à Remiremont et Bruyères, 33 sur Épinal et Vittel. Est-ce que ça veut durer? La réponse est oui, temps chaud prévu jusqu'au week-end, toujours avec une bonne trentaine de degrés en journée.
0: Merci Arnaud, à tout à l'heure, 6h sur Vosges FM.
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0: C'est comme ça tous les matins avant de retrouver Justine et Christophe. 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Allez, on continue cette matinée. Katy Perry également avant 6h, Louane et 4 Saïs sur Vosges FM.

0: Merci d'être fidèle à Vosges FM. De bon matin, là, 6h20. 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
1: Les réseaux sociaux que je regarde et je trouve qu'il y a des jeunes qui ont des recettes top. Je trouve que c'est génial. Tant que ça parle de cuisine et tant que c'est bon, tant qu'on s'amuse, pour moi, ça met de l'eau dans le moulin, du plaisir.
0: En termes de cuisine, il s'y connaît. Hein. Il est à la tête du meilleur pâtissier dans Tous en Cuisine sur M6 qui va revenir là pendant la Coupe du Monde. Souvent caricaturé d'ailleurs, il était caricaturé en disant gourmand et croquant. Voilà, allez, qui est-il? Donnez-nous son nom maintenant. Vous répondez à la story sur la page Facebook de Vosges FM. Le standard également, 03 29 39 49 49. Et résultat après l'horoscope. Avant 6h, Johan Osborne, les Black Eyed Peas et Louane, vous êtes sur Vosges FM.
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0: venez d'ouvrir les yeux. Merci d'avoir choisi vos GFM à 5h51. C'est le moment de retrouver l'horoscope de ce mardi. Les béliers, votre vœu le plus cher a toutes les chances de se réaliser aujourd'hui.
1: Taureau,
0: ne vous embêtez plus avec les tâches à accomplir, déléguer.
1: Gémeaux,
0: au bureau, vos collègues attendaient votre retour avec impatience.
1: Les cancers,
0: un admirateur
1: secret
0: va se faire démasquer.
1: Lion,
0: vous êtes tellement
1: en forme
0: que vous allez épuiser
1: tout le
0: monde.
1: Les
0: vierges,
1: votre
0: persévérance
1: et votre
0: motivation
1: vont vous
0: aider
1: à
0: relever
1: tous les
0: défis.
1: Balance,
0: bonne
1: nouvelle,
0: la journée
1: est
0: enrichissante,
1: hein.
0: Vous ne vous serez
1: pas levé
0: pour
1: rien
0: ce matin.
1: Quand
0: même dur,
1: hein,
0: ce premier
1: jour
0: de la semaine.
1: Les
0: scorpions,
1: votre
0: positive
1: attitude
0: va redonner le
1: sourire
0: à tout le
1: monde.
0: Et
1: les
0: sagittaires,
1: vos
0: projets
1: avancent
0: enfin
1: et
0: vite
1: en plus.
0: Les
1: capricornes,
0: vous
1: saurez
0: prendre
1: des
0: décisions
1: judicieuses
0: quand il le
1: faut.
0: Les verseaux,
1: vous
0: qui
1: pensez
0: ne jamais
1: avoir
0: de chance,
1: eh bien
0: aujourd'hui
1: ça
0: va changer.
1: Et puis
0: les
1: poissons,
0: il va
1: y avoir
0: du changement
1: dans
0: l'air au
1: boulot.
0: Et
1: préparez-vous
0: à une
1: surprise.
0: Allez,
1: revenons
0: sur le
1: lefto.
2: Les
0: réseaux
2: sociaux
0: que
2: je regarde
0: et
2: je trouve
0: qu'il
2: y a des jeunes
0: qui ont
2: des recettes
0: top.
2: Je trouve
0: que c'est
2: génial. Tant que
0: ça
2: parle de
0: cuisine
2: et tant
0: que c'est bon,
2: tant qu'on
0: s'amuse,
2: pour
0: moi,
2: ça met de
0: l'eau
2: dans
0: le
2: moulin, du
0: plaisir.
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0: Apoux,
1: vous
0: avez
1: reconnu
0: Cyril
1: Lignac.
0: Arnaud
1: qualifié
0: pour
1: gagner
0: votre
1: carte
0: carburant.
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0: carburant
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1: formation
0: transport
1: et
0: logistique
1: à
0: Éloi.
1: Vous
0: jouez
1: tout
0: au long
1: de
0: la
1: journée.
0: Il y a
1: un
0: autre
1: lefto
0: là
1: dans
0: les
1: prochaines
0: minutes
1: à
0: découvrir
1: pour
0: vous
1: qualifier.
0: À 6h,
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0: infos
1: juste avant.
0: Les
1: Black
0: Eyed
1: Peas
0: sont
1: là.
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1: sur vos

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1: Allez, 6h, dès votre réveil, vous avez le réflexe Vosges FM. Merci d'être là. Vite à Julien Doré dans un instant, YouTube aussi et Alex Warren. Et Arnaud Pichet, évidemment, pour l'info dans les Vosges. Bonjour Arnaud.
2: Bonjour, bonjour à tous. Un Vosgien condamné pour escroquerie, travail dissimulé et vol de voiture. Ce jeune de 24 ans a pendant plusieurs mois arnaqué des personnes âgées dans la grande région pour des travaux de toiture. Des travaux qu'il surfacturait ou qu'il facturait plusieurs fois avec la carte bleue. 14 victimes ont été retrouvées. Un préjudice estimé à plusieurs milliers d'euros. Il a été condamné à un an de prison avec sursis probatoire et 140 heures de travail d'intérêt général. Un accident à La Bresse hier, un adolescent a fait une chute à vélo sur le bike park. Il a perdu connaissance. En se réveillant, il s'est plaint de douleurs au cervical et au dos. Il a été pris en charge par les secours. Il a été héliporté vers l'hôpital de Remiremont. Et si un des meilleurs apprentis bouchers de France était Vosgien, la finale nationale a lieu dans quelques jours. 23 jeunes de toute la France. Et on a deux représentants vosgiens, Félix Lomuller, 17 ans de Saint-Dié, formé chez Top Viande, et Jules Renaud, 18 ans de Neuchâteau, formé à la boucherie Le Maire. On suit tout ça, les résultats seront connus lundi prochain. La région Grand Est a tenu sa commission permanente et a décidé de mobiliser plus de 7 millions d'euros dans les Vosges pour plusieurs projets. Citons par exemple l'amélioration des dessertes forestières à Bandes-Lavelines, l'installation d'un système de récupération des eaux de pluie au CPS de Vittel ou encore des travaux pour donner un nouveau souffle à la gare routière de Remiremont. Dans l'actualité nationale et internationale, guerre en Ukraine, la diplomatie russe a appelé les ressortissants étrangers vivant à Kiev à quitter la capitale ukrainienne avant de nouveaux bombardements annoncés. Au Moyen-Orient, l'armée israélienne a multiplié ses frappes dans le sud et l'est du Liban alors que Benjamin Netanyahou a dit que son pays allait intensifier l'offensive pour, je cite, écraser le Hezbollah malgré la trêve en vigueur depuis le 17 avril. Et puis sinon, Donald Trump a déclaré qu'un éventuel accord avec l'Iran devait être excellent et significatif, sans quoi il n'y aurait pas d'accord. Pourtant dimanche, les Américains prévoyaient une annonce d'accord dans les heures à venir. En tennis, Gaël Monfils a joué le dernier match de sa carrière à Roland-Garros. C'était hier soir. Il a été éliminé par Hugo Gaston. Gaël Monfils, demi-finaliste en 2008, qui a été honoré lors d'une cérémonie émouvante hier soir. On passe à la météo dans les Vosges avec un temps beau et très chaud prévu aujourd'hui. Soleil du matin au soir. On a relevé du 12-13 degrés ce matin, mais ça monte très vite et très fort. On aura cet après-midi entre 30 et 33 degrés. Ce sera comme ça jusqu'au week-end.
1: Merci Arnaud, à tout à l'heure, 6h30 pour le journal des Vosges. Mathéo, très heureux de vous retrouver. Bon, j'allais dire encore lundi. Non, on est mardi déjà, c'est vachement bien ça quand même. Semaine est courte et merci d'avoir choisi Vosges FM. YouTube, comme promis, vous écouterez également Texas dans quelques minutes. Et Vita et Julien Doré.

0: 6h09, c'est Bogey FM avec le groupe préféré de Christophe, U2. Christophe, vous le retrouvez avec Justine tout à l'heure à partir de 7h.
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0: Une bonne fête aux Bérangers qui sont célébrés ce mardi. C'est l'anniversaire aujourd'hui de Lenny Kravitz. Kravitz, très très bon. 62 ans aujourd'hui pour Lenny Kravitz. Tiens, restons dans la musique avec, alors là, dans un autre univers, hein, mais toujours dans la musique, avec l'anniversaire de la chanteuse des Fugees, Lauryn Hill. Elle a 51 ans aujourd'hui. Bon anniversaire également à vous qui êtes nés un 26 mai. On va continuer cette matinée. Calogero se prépare, Texas aussi. Et le dernier, Alex Warren, Fever Dream. Vous écoutez la radio qui vous passe, le moins de pub. C'est Bogey FM, évidemment.

0: 6h20, c'est Vosges FM que vous avez choisi d'écouter là pour démarrer la semaine. Merci d'être là. Vosges FM pense à vous. 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Les qualifications maintenant, en reconnaissant ce lefto.
1: C'est très compliqué pour un acteur que d'envisager qu'on peut faire cet homme-là. C'est vraiment très particulier d'avoir du culot d'envisager cet homme, en fait.
0: Vous cherchez un acteur ayant présenté un film à Cannes dans lequel il incarne Jean Moulin. Qui est cet acteur? Vous le connaissez évidemment. Bah, dites-nous son nom. Vous nous appelez au 03 29 39 49 49. Vous avez également la page Facebook de Vosges FM à votre disposition. Vous répondez à la story. Et comme ça, vous vous qualifiez. Allez, Révi Nenaï pour continuer cette matinée. Indochine également. Et Taylor Swift. Bonne matinée avec Vosges FM.
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0: Les classiques d'Indochine qui donnent le sourire comme ça de bon matin pendant le petit-déj ou alors sur la route en direction du travail. Merci d'avoir choisi Vosges FM. 6h30, le journal des Vosges tout de suite. Arnaud Pichet, bonjour Arnaud.
1: Bonjour, bonjour à tous. Davantage de fraudes interceptées par l'assurance maladie dans les Vosges. Il faut savoir que c'est plus de 2 millions d'euros de préjudices qui ont été détectés et stoppés. Mais alors, concrètement, à quel type d'escroquerie le département est-il confronté? Siane de Graaf de la CPAM des Vosges nous l'explique.
2: La fraude a plusieurs facettes, hein, celle des professionnels de santé par exemple. Nous dans les Vosges l'an dernier, on a été particulièrement marqués par les fraudes aux audioprothèses, c'est-à-dire soit de faux audioprothésistes ou alors la fausse délivrance d'audioprothèses ou encore la délivrance d'audioprothèses qui ne respecte pas les normes. Et concernant les assurés, on est plutôt sur les arrêts de travail. Et puis concernant de faux employeurs, ce qu'on appelle des entreprises coquilles vides, c'est-à-dire des entreprises qui sont créées pour faire de la fraude, puisqu'on a affaire à une fraude de plus en plus sophistiquée, de plus en plus organisée et d'une ampleur nationale, voire internationale.
1: L'assurance maladie des Vosges qui va rester vigilante encore dans les prochains mois pour continuer à limiter les irrégularités. Elle compte aussi sur le futur projet de loi sur la lutte contre la fraude sociale. Un incendie à Raon-l'Étape dimanche matin en plein centre-ville. Le feu a pris dans un immeuble, peut-être d'une poubelle dans les communs. L'enquête devra le déterminer. 3 logements, en tout cas, ont été impactés. 7 personnes sinistrées. Quelques occupants ont été incommodés par les fumées de l'incendie. Personne n'est gravement touché. Plusieurs ont dû être relogés. Économie, l'entreprise Logel et Renoir à Sainte-Marguerite, placée en redressement judiciaire. Une entreprise centenaire qui emploie encore aujourd'hui une 60aine de salariés et qui œuvre dans la menuiserie aluminium et la serrurerie métallerie. Situation financière due à un manque de trésorerie plutôt qu'à un manque de travail. C'est plutôt un bon signe pour l'avenir. Le redressement devrait donc permettre de repartir du bon pied pour cette entreprise vosgienne. La région Grand Est a tenu sa commission permanente et a décidé de mobiliser plus de 7 millions d'euros dans les Vosges pour plusieurs projets. Citons par exemple l'amélioration des dessertes forestières à Bande Laveline, l'installation d'un système de récupération des eaux de pluie au CPS de Vittel ou encore des travaux pour la gare routière de Remiremont. Un mot de football, le SAS Épinal aura un nouvel entraîneur la prochaine saison. Nicolas Rabuel, qui arrive en fin de contrat, n'a pas souhaité prolonger malgré une offre du club avec des fonctions élargies. Les dirigeants spinaliens ont déjà quelques pistes en interne et en externe à faire à suivre.
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1: Oh, ça va encore chauffer aujourd'hui avec un soleil qui va briller tout au long de la journée sur les Vosges. On a déjà relevé du 12-13 degrés là tout à l'heure, mais ça monte fort, hein, puisque cet après-midi, on prévoit 30 à la Bresse, 31 à Gérardmer, 32 à Bruyères, 32 à Remiremont, 33 sur Épinal, Vittel et Neuchâteau. Grand beau temps et ça va nous accompagner toute la semaine, au moins jusqu'au week-end, avec toujours une bonne trentaine de degrés prévus en journée dans les Vosges.
0: Merci Arnaud, l'info revient tout à l'heure à 7h sur Vosges FM.
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0: Il n'est pas seul évidemment à revenir. Justine et Christophe également reviennent d'un long week-end de 3 jours encore. Allez, c'est parti pour une nouvelle semaine. Justine et Christophe donc à partir de 7h. Et vous allez pouvoir aussi leur braquer leur salaire, hein. Oui, en ce 26 mai, vous pouvez, évidemment, il y a encore de l'argent sur leur compte. Vous tentez de les battre à des questions de culture générale. Vous choisissez qui de Justine ou Christophe vous affrontez. Les inscriptions, vous envoyez votre message sur WhatsApp. Message écrit, message vocal, ça après, c'est vous qui décidez. Vous faites ça sur WhatsApp, tranquille, c'est gratuit. Le numéro, c'est le 07 82 99 82 99. Et Justine et Christophe, ils sont donc là dans 26 minutes maintenant. Et avant de les retrouver, vous écoutez les Négresses Vertes. Jouez également Tame Impala et Taylor Swift sur Vosges FM.

0: Oh, il n'y a pas que sous le soleil de Bodega qu'on est. On est aussi sous le soleil des Vosges. Bon, peut-être pas encore à cette heure-ci, mais en tout cas en ce moment. Oui, là, on est bien. Et ça, c'est cool, le temps quand même estival. Allez, vous gagnez vos cartes carburant. 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Qualification maintenant, reconnaissez cet acteur.
1: C'est très compliqué pour un acteur que d'envisager qu'on peut faire cet homme-là. C'est vraiment très particulier d'avoir du culot d'envisager cet homme, en fait.
0: Vous cherchez un acteur qui incarne en ce moment Jean Moulin au cinéma. Il a présenté d'ailleurs le film à Cannes il y a quelques jours. Qui est cet acteur? Eh bien, dites-le nous en répondant à la story sur la page Facebook de Vosges FM. Vous pouvez également nous dire ça au standard. Vous nous appelez au 03 29 39 49 49. Allez, vous avez quoi, 5 minutes? 5 minutes pour nous donner son nom. Résultat après l'horoscope. Avant 7h, Clara Luciani, Gérald De Palmas et Tame Impala vous accompagnent sur Vosges FM.
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0: 6h52, c'est Vosges FM que vous avez choisi d'écouter pour démarrer votre semaine. Voici l'horoscope de ce mardi. Les béliers, votre vœu le plus cher a toutes les chances de se réaliser aujourd'hui. Taureau, ne vous embêtez plus avec les tâches à accomplir, déléguez les taureaux. Les gémeaux, au bureau, vos collègues attendaient votre retour avec impatience. Les cancers, un admirateur secret va se faire démasquer. Les lions, vous êtes tellement en forme que vous allez épuiser tout le monde. Vierge, votre persévérance et votre motivation vont vous aider à relever tous les défis. Les balances, bonne nouvelle, journée enrichissante, hein. Vous ne vous êtes donc pas levé pour rien. Les scorpions, votre positive attitude va redonner le sourire à tout le monde. Les sagittaires, vos projets avancent enfin et vite en plus. Les capricornes, vous allez savoir prendre les décisions judicieuses quand il va falloir les prendre. Les verseaux, vous qui pensez ne jamais avoir de chance, eh bien aujourd'hui ça va changer. Et puis les poissons, il y a du changement dans l'air au boulot, préparez-vous à une surprise. Allez, revenons sur notre lefto.
1: C'est très compliqué pour un acteur que d'envisager qu'on peut faire cet homme-là. C'est vraiment très particulier d'avoir du culot d'envisager cet homme, en fait.
0: Alors, cet acteur qui incarne Jean Moulin au cinéma, qui a présenté d'ailleurs le film à Cannes il y a quelques jours, c'était Gilles Lelouch. Bravo Bénédicte Achavelot, vous êtes qualifié pour gagner votre carte carburant. D'ailleurs, vous allez pouvoir jouer aussi, vous, de votre côté,

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2: C'est Vosges FM, il est 7h. Bonjour Justine.
3: Bonjour Christophe, bonjour à tous.
2: On est mardi matin, il y a Dua Lipa dans quelques minutes et puis Samber qui arrive pour bien se réveiller. On a plein de trucs de prévu hein, ce matin, encore une fois, avec plein de surprises. Et là maintenant, c'est l'heure des infos.
3: Le Flash Info avec Arnaud Pichet. Bonjour Arnaud.
4: Bonjour, bonjour à tous. Un Vosgien condamné pour escroquerie, travail dissimulé et vol de voiture. C'est un jeune de 24 ans qui a pendant plusieurs mois arnaqué des personnes âgées dans notre grande région pour des travaux de toiture qu'il surfacturait. 14 victimes ont été retrouvées. Un préjudice estimé à 16 000 euros. Il a été condamné à un an de prison avec sursis probatoire et 140 heures de travail d'intérêt général. Un grave accident à La Bresse. Hier, un adolescent a fait une chute sur le bike park. Il a perdu connaissance et s'est plaint de douleurs au cervical et au dos en se réveillant. Pris en charge par les secours, il a été héliporté vers l'hôpital de Remiremont. Et si un de nos meilleurs apprentis bouchers de France était Vosgien, la finale nationale a lieu dans quelques jours avec 23 jeunes de toute la France, dont deux Vosgiens. Félix Lomulaire, 17 ans de Saint-Dié, formé chez Top Viande, et Jules Renaud, 18 ans de Neuchâteau, formé à la boucherie Le Maire. On suit tout ça, les résultats seront connus lundi prochain. En foot, le SAS Épinal aura un nouvel entraîneur la prochaine saison. Nicolas Rabuel, qui arrivait en fin de contrat, n'a pas souhaité prolonger malgré une offre du club avec des fonctions élargies. Les dirigeants ont déjà quelques pistes en interne et en externe. Affaire à suivre. Dans l'actualité nationale et internationale, au Moyen-Orient, l'armée israélienne a multiplié les frappes dans le sud et l'est du Liban, alors que Benjamin Netanyahou a dit que son pays allait intensifier l'offensive au Liban pour, je cite, écraser le Hezbollah malgré la trêve en vigueur depuis le 17 avril. Et puis sinon, Donald Trump a déclaré qu'un éventuel accord avec l'Iran devait être excellent et significatif, sans quoi il n'y aurait pas d'accord. Pourtant, dimanche, les Américains prévoyaient une annonce d'accord dans les heures à venir. Guerre en Ukraine, la diplomatie russe a appelé les ressortissants étrangers vivant à Kiev à quitter la capitale ukrainienne avant de nouveaux bombardements. Antivirus, un passager espagnol du bateau de croisière placé en quarantaine à Madrid a été testé positif. Il a du coup été transféré dans une unité d'isolement de haut niveau. En tennis, Gaël Monfils a joué le dernier match de sa carrière à Roland-Garros hier soir. Il a été éliminé par l'autre français Hugo Gaston. Gaël Monfils, demi-finaliste en 2008 à Paris, a été honoré lors d'une cérémonie émouvante hier soir. Allez, on passe à la météo dans les Vosges. Beau et très chaud aujourd'hui avec un beau soleil. On a relevé du 12-13 degrés ce matin, ça monte vite et fort. On aura entre 30 et 33 degrés cet après-midi dans les Vosges.
2: Merci beaucoup Arnaud Pichet, à tout à l'heure.
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2: Et ça y est, nous devons maintenant célébrer la mémoire des jours fériés, puisque c'est terminé.
3: Oui.
2: Avec hier, voilà, ça sera c'est notre dernière semaine de 4 jours. Et après, comme on est des bonnes feignasses, vivement les vacances. Ça va être long, hein. Ça va 4 semaines quand même. Hein.
3: C'est trop.
2: Ouais, ça va être compliqué. Hein. Dans 10 minutes, la news de Justine. Tu nous emmènes où et on parlera de quoi alors du coup?
3: On parlera des super-héros du Moyen-Âge à Épinal, vendredi, puisque les Imaginales, ça commence ce
2: week-end. C'est précis. On en parle tout à l'heure. Et puis la pépite de ce matin, vous allez chanter. Vous allez danser également, pourquoi pas, dans la cuisine. Elton John, Kikidi, c'est la dame qui chante avec. Don't Go Breaking My Heart, c'est ce qu'on vous offre dans quelques minutes. Restez là, juste après Dua Lipa avec Houdini maintenant sur Vosges FM. Bienvenue tout le monde.

0: Il est 7h06 avec Dua Lipa sur Vosges FM.
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0: Nous sommes aujourd'hui le 26 mai 2026. Il y a bien sûr des anniversaires et des fêtes à souhaiter. C'est peut-être d'ailleurs votre cas aujourd'hui. Vous êtes peut-être né à 26 mai. Alors bon anniversaire, bonne fête au Béranger aujourd'hui.
2: Bonne fête.
0: Il n'y a pas de journée mondiale. Il n'y a rien aujourd'hui. On pourrait peut-être en inventer une.
2: Oula.
0: Pourquoi pas.
2: Oui, c'est vrai.
0: Pourquoi pas. Il y a des anniversaires, évidemment. L'anniversaire de Julien Boisselier, l'acteur et metteur en scène. Il a 56 ans aujourd'hui. Lenny Kravitz fête ses 62 ans également. Et puis, une chanteuse avec une voix si particulière. J'ai nommé Lauryn Hill. 51 ans aujourd'hui pour la chanteuse des Fugees.
2: Ce que vous ne savez pas sur Lauryn Hill, c'est qu'elle est toujours en retard à ses concerts et parfois même de plusieurs heures.
0: Ah oui, donc faut patienter quoi, c'est la diva.
2: Oui, c'est un peu une diva et des spectateurs sont impatientés pendant plus de 2 heures et elle leur a dit très sereinement, je ne peux pas monter sur scène tout de suite, je suis en train de caler les fréquences énergétiques de ma coiffure.
0: Bien sûr, très très important, j'ai le même problème. Je cale tous les matins les fréquences énergétiques de ma coiffure. On a le même problème, ça nous fait un point commun avec Lauryn. Voilà Elton John, la pépite.

0: ce matin, le titre qui vous met de bonne humeur, c'était Elton John à l'instant avec Don't Go Breaking My Heart. Vous restez bien ici, il y a Coldplay dans quelques minutes, il y a Shakira également, il y a Somber, mais pour l'instant, ambiance Moyen-Âge. Oui, amis ménestrels, les Imaginales d'Épinal débutent.
1: Ça débute ce week-end, les Imaginales, le grand festival de la littérature, du fantastique, tout ça. Et vous aurez l'occasion de vous plonger un petit peu dans le Moyen-Âge parmi ces thèmes abordés cette année. Et notamment lors d'un enregistrement de podcast qui s'appelle Passion Médiéviste. C'est vendredi 20h et le thème de ce podcast, c'est les super-héros du Moyen-Âge.
0: Ah, on peut assister à l'enregistrement de ce podcast, mais quoi, c'est quoi les super-héros du Moyen-Âge?
1: On appelle ça les preux et preuses. Voilà, il y en avait 9. C'est un peu les héros et les héroïnes du Moyen-Âge.
0: D'accord, ok. Bon bah écoutez, rendez-vous pour l'enregistrement de ce podcast éventuellement, animé par Fanny Cohen-Moreau, c'est bien ça hein?
1: Oui, exactement.
0: Le podcast s'appelle Passion Médiéviste, vous êtes peut-être pas abonné, peut-être que vous l'écoutez régulièrement. Qu'est-ce que tu nous as préparé du coup alors?
1: Un quiz sur le Moyen-Âge, pour se mettre dans l'ambiance.
0: Oh là, j'ai l'impression d'être en CM2 là. Quel enfer.
1: Mais
0: quel
1: non.
0: Enfer.
1: Qui est la jeune paysanne française qui, durant la guerre de Cent Ans, a affirmé avoir entendu des voix lui ordonnant de délivrer Orléans et de se faire sacré roi?
0: C'est Jeanne.
1: Oui.
0: Reviens, Jeanne.
1: C'est Jeanne d'Arc.
0: Jeanne, reviens.
1: Au Moyen-Âge, la justice était très pointilleuse. Quel animal a déjà été jugé, même condamné à mort et exécuté sur la place publique en costume d'homme?
0: Bon, je sais pas, un sanglier?
1: Presque. C'était une truie qui avait attaqué un enfant.
0: Ouais, c'est pareil. Excusez-moi, vous me l'accordez, là, s'il vous plaît, madame.
1: Allez, on te l'accorde.
0: Vous m'avez pas demandé le sexe, vous m'avez demandé l'animal.
1: Quel outil de diffusion de connaissances a été inventé en 1450 par Gutenberg?
0: Ah bah c'est l'imprimerie, ça.
1: Oui, bonne réponse. Qui a précipité la fin de l'époque médiévale, l'écriture et l'imprimerie. Au Moyen-Âge, l'hygiène n'était pas tout à fait celle d'aujourd'hui. Comment se lavait-on le plus souvent les dents? Avec de la laine ou des feuilles de menthe?
0: Oh, des feuilles de menthe, je dirais.
1: Et non, c'était avec de la laine de mouton.
0: Oh, quel enfer. T'imagines, bref,
1: oui,
0: bon
1: non.
0: Réveil. Somber, maintenant sur Vosges FM.

0: Belve, il est 7h16, c'est vos GFM, on se réveille tous ensemble, il y a moins de pubs chez nous, du coup on a plein de temps notamment pour jouer avec vous. Et dans quelques instants, le décalo quiz, vous pouvez d'ailleurs vous inscrire si vous voulez jouer au 07 82 99 82 99. Et puis on a plein de temps également pour discuter avec vous sur les réseaux sociaux. On y va pour la question des réseaux aujourd'hui.
1: Pour 12% des parents, c'est la chose la plus insupportable que les enfants font à la maison, à votre avis quoi?
0: Est-ce que ce serait pas l'ensemble de l'œuvre?
1: L'enfant en lui-même.
0: C'est l'enfant, c'est exactement. Qu'est-ce qui est le plus important? Qu'est-ce qui est le plus insupportable? L'enfant lui-même. C'est exactement ça. C'est ma proposition, en tout cas en ce qui me concerne. Vous voulez gagner votre chèque cadeau? Oui, j'ai bien dit un chèque cadeau. C'est pourquoi faire? Eh ben pour aller mettre de l'essence, parce que vu le prix que ça coûte en ce moment,
1: toujours.
0: 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On vous attend, et dans quelques minutes, Shakira sera là. Loca. Le clip de la nouvelle chanson de la Coupe du Monde est sorti ce week-end, je sais pas si vous l'avez vu, interprété par Shakira. On l'écoute dans un instant, Shakira, et puis Coldplay également sur VosGFM.
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0: Shakira, à l'instant sur Vosges FM. Allez, on joue maintenant, il est 7h24.
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0: Et on va accueillir ce matin Olivier qui est avec nous. Bonjour Olivier.
2: Bonjour Christophe, bonjour Justine.
3: Bonjour Olivier.
0: Olivier qui est de l'autre côté de la route des Crêtes. Il est là-bas, chez les autres. C'est ces gens que nous ne nommons pas.
3: Non.
0: Mais pourquoi vous écoutez Vosges FM en Alsace, Olivier? Expliquez-nous.
2: Moi, en fait, j'étais sur un Gérardmer, et puis j'ai dû déménager, donc je vous ai emmené avec moi. Voilà,
0: sur mon téléphone. C'est très gentil.
2: Voilà.
0: Avec l'appli Radio Player. Radio Player, c'est une appli plein de radios dessus, dont Vosges FM. C'est une appli gratuite que vous pouvez télécharger pour nous écouter.
2: Non, il n'y a pas d'autres radios, il n'y a que Vosges FM.
0: Alors, il faut télécharger l'appli Vosges FM, Olivier, si vous voyez ce que je veux dire. Vous serez mieux.
2: Voilà, serez mieux comme encore. Ça, on n'est pas tenté par les autres.
0: Exactement. On joue au décalo quiz. 40 secondes, c'est parti. Bonne chance, peut-être 500 euros pour vous.
3: Quel bijou se porte aux oreilles? Attention, on répond en décalé. Grâce à quoi peut-on décapsuler une bière?
2: Boucle d'oreille.
3: Qui est le meilleur ami de l'homme?
2: Le décapsuleur.
3: De quelle ville sont originaires les cannelés?
2: Le chien.
3: Sous quel monument parisien peut-on retrouver le soldat inconnu?
0: 23 secondes.
2: Cannes.
3: Non. C'est dans l'ouest.
0: Sud-ouest. Les Girondins.
2: Bordeaux.
3: Dans La Petite Sirène, comment s'appelle le poisson jaune et bleu qui l'accompagne?
2: L'Arc de Triomphe.
3: Où aura lieu la finale de la Coupe du Monde de Foot 2026? C'est comme un oreiller.
0: On fait des batailles. Des batailles de...
2: De pelochon.
3: En quelle année est-il devenu interdit de fumer dans les lieux publics en France?
0: Alors, on a été très très vite. C'était très très bien. Franchement, Olivier, vous êtes un candidat redoutable. La Coupe du Monde, la finale, ça a lieu où cette année?
2: Là, je sais pas, je l'ai pas.
0: À New York. Ce sera à New York.
2: Ah ouais, je l'avais pas.
3: Pas de regret.
0: 18 juillet, je crois. 19 juillet d'ailleurs. Non, j'ai noté parce que comme la France y sera, c'est important de savoir, de prévoir. franchement, là, si on n'y est pas.
3: On fait des paris.
0: Non, on va pas faire un pari parce que ça reste du sport, donc on parie pas parce que tout est... Mais là, c'est pas possible.
3: On peut juste parier comme ça.
0: Ça va au bout. Ça va au bout. Okay. Non, ça va au bout. Bref, c'est pas l'after foot. Olivier, merci beaucoup à vous d'avoir joué avec nous. Qu'est-ce qu'on fait? Les termes de Contrex, c'est trop loin pour vous ou pas?
2: Ouais, c'est un peu loin, mais...
0: C'est un peu loin. Ouais, on va regarder en antenne ce qu'on peut vous trouver alors.
3: On va trouver
0: parce que vous êtes en Alsace, il y a un peu de route, donc on va quand même essayer de vous trouver quelque chose, ok?
2: Ok, ça marche.

0: à l'instant sur Vosges FM. Dans quelques minutes, Zazie avec un point, c'est toi. On écoutera Police également, Bruno Mars. Bref, on débute cette journée de mardi, parce que j'ai dit lundi tout à l'heure. Non, on est mardi.
1: Non, mardi.
0: Ah, on est mardi, ouais. Mardi 26 mai 2026, c'est l'heure de l'info locale, Justine.
1: L'actu près de chez vous dans le journal des Vosges avec Arnaud Pichet. Bonjour Arnaud.
2: Bonjour, bonjour à tous. Plus de 2 millions d'euros, ça c'est le montant des fraudes interceptées par l'assurance maladie dans les Vosges en 2025. C'est une hausse de 24% par rapport à l'année précédente, une augmentation qui ne signifie pas forcément qu'il y a plus de fraudes, mais plutôt que l'assurance maladie a renforcé ses capacités de détection et d'interception. Et parmi les leviers mis en place, la prévention, Siam de Graff de la CPM 88 nous en dit plus.
3: L'axe préventif, c'est d'abord mieux connaître la fraude, mieux connaître nos typologies de fraude, mieux professionnaliser nos équipes. Nous, dans les Vosges, on a une équipe qui est extrêmement professionnelle, qui vient d'horizons divers, hein, puisqu'on a également d'anciens gendarmes qui sont aujourd'hui des enquêteurs. Et puis, au niveau national, ont été mis en place les pôles interrégionaux d'enquêteurs judiciaires qui, eux, vont prendre en charge ce qu'on appelle les fraudes à enjeu. Et les Vosges, comme les autres départements, sont concernés, hein, notamment par les fraudes aux centres de santé, hein, dont vous avez certainement entendu parler.
2: Pour les mois à venir, l'assurance maladie entend poursuivre et renforcer ses contrôles afin de lutter contre les abus. Elle place également beaucoup d'espoir dans le projet de loi consacré à la lutte contre la fraude sociale. Dans l'actualité dans les Vosges, un incendie à Raon-l'Étape dimanche matin en plein centre-ville. Le feu a pris dans un immeuble, peut-être d'une poubelle dans les communs. L'enquête devra le dire. 3 logements ont été impactés, 7 personnes sinistrées. Quelques occupants ont été incommodés par les fumées de cet incendie. Personne n'a été gravement touché. Économie, l'entreprise Logel et Renoir à Sainte-Marguerite, placée en redressement judiciaire, entreprise centenaire qui emploie encore aujourd'hui une 60aine de salariés qui œuvrent dans la menuiserie aluminium et la serrurerie, métallerie. Situation financière due à un manque de trésorerie plutôt qu'à un manque de travail. Un redressement qui devrait donc permettre de repartir du bon pied pour cette entreprise vosgienne. Bruyères organise ce samedi sa toute première journée citoyenne. Un rendez-vous placé sous le signe du partage, de l'engagement, de la convivialité. Des ateliers seront proposés au public avec différents thèmes. Le compostage, l'environnement, la citoyenneté. Télio Mobray, adjoint au maire de Bruyères, sera l'invité de Vosges FM tout à l'heure à 10h30 pour nous donner des détails sur le programme. En sport, kayak, cross, la Coupe de France Hénin était à Épinal hier. Léo Vuitton a gagné chez les messieurs et Nina Pêche-Rouet chez les dames. Pas de Vosgien sur le podium cette année. Mathieu Biazizo est allé jusqu'en finale mais a terminé 4e.
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2: Il va encore faire beau et chaud, très chaud même aujourd'hui sur les Vosges avec un soleil qui va briller du matin au soir. Peut-être quelques nuages dans l'après-midi, rien de méchant. On a relevé 12-13 degrés là ce matin, mais ça monte vite et fort. On atteindra cet après-midi sous abri 30 à La Bresse, 31 à Gérardmer, 32 à Remiremont et Bruyères, 33 sur Épinal et Vittel. Est-ce que ça veut durer? La réponse est oui, temps chaud prévu jusqu'au week-end, toujours avec une bonne trentaine de degrés en journée.
0: Merci beaucoup, à tout à l'heure avec d'autres infos.
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0: Bonjour les Vosges, bonjour Justine.
1: Bonjour Christophe, bonjour tout le monde.
0: Ça va être énorme, tout à l'heure, 8h10, on vous passe un coup de fil pour vous offrir un diamant d'une valeur de 1000 euros. Le diamant offert par Frédéric Brabant de la bijouterie Lorade pour la fête des mères. Mm-hmm. Eh bien, c'est tout à l'heure, 8h10. Si vous avez joué à un jeu, si vous avez commenté sur les réseaux, si vous avez laissé un message sur le WhatsApp, eh bien, vous êtes automatiquement qualifié. Et c'est peut-être tout à l'heure qu'on appellera chez vous à 8h10 pour vous offrir tout ça. Donc, restez bien dans le coin. On va évidemment vous reposer la question des réseaux. C'est quoi la question aujourd'hui, alors?
1: Pour 12% des parents, c'est la chose la plus insupportable que les enfants font à la maison. À votre avis, quoi?
0: Allez, on vous attend sur les réseaux. Voici Zazie sur Vosges FM.

0: C'est toi dans quelques minutes, Kyo. On écoutera Police, Bruno Mars. Et puis surtout, maintenant, c'est vous qui choisissez avec le choc des générations.
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0: Deux titres qui s'affrontent. On représente chacun notre génération. La génération dorée pour nous, évidemment. La génération des quadras et des quinquas.
2: Oh là là.
0: La génération des gens brillants. Talentueux et charismatique. Face à nous, la génération, les autres, quoi, les vingtenaires, les trentenaires.
2: De l'avenir, des idées. Nous.
0: Oh là, oui, puis un chat dans la gorge.
2: Surtout, moi, j'ai vieilli d'un coup.
0: Oui, c'est ça. C'est exactement ça. Quel est ton titre alors aujourd'hui? Qu'est-ce que tu nous proposes?
2: J'ai choisi un titre de 2011. C'est Jessie J, Price Tag.
0: Ouais.
2: Mais oui, en fait, ça y est, elle a vaincu le cancer. On l'honore aujourd'hui.
0: Qui c'est, Jessie J?
2: Ouais.
0: Elle était malade, je sais pas. Donc tu te sers vraiment d'un événement affreux dans une vie pour écrire.
2: Non, c'est pas affreux, elle a combattu le cancer, ça y est. Oui, c'est heureux.
0: Profite de ça,
2: non.
0: C'est dégueulasse.
2: En fait, dire. Mais oh.
0: Face à ça, on va en 1987. Jean-Jacques Goldman, le King. Il changeait la vie, il a changé la vôtre peut-être. 1987, on avait des films au cinéma absolument incroyables avec des effets spéciaux. Même Avatar, où le Titanic se rhabillait, puisqu'on avait les effets spéciaux de Robocop.
2: Oh non.
0: Souvenez-vous, Robocop, en termes d'effets spéciaux, c'était quand même quelque chose. Votez pour Jean-Jacques Goldman, vous avez jusqu'à 8h. On fait gagner tout ça et on n'en parle plus. On écrase les vingtenaires et les trentenaires, les amis. Allez, on vote. Votez pour Jean-Jacques Goldman, vous avez jusqu'à 8h. On fait gagner tout ça et on n'en parle plus. On écrase les vingtenaires et les trentenaires, les amis. Allez, on vote.

0: On se réveille de bonne humeur à 7h42 avec vos GFM et la question des réseaux. 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
1: Pour 12% des parents, c'est la chose la plus insupportable que les enfants font à la maison. À votre avis, quoi ?
0: On parle de nos enfants ou on parle des enfants d'une façon générale ?
1: Des enfants d'une façon générale. Mais
0: je vais quand même parler de mon fils.
1: Ouais, ton fils est un enfant.
0: Je vais lui mettre une balle.
1: Oh non.
0: Non mais pas pour de vrai, je vais pas assassiner mon fils, doucement. Par contre, le chouinage, parler en chouinant.
1: Ah oui !
0: Ça me rend fou.
1: Oh, ma fille fait pareil.
0: Mais fou. Non mais moi il a 9 ans. Non, moi je lui dis mec t'as 9 ans. Pourquoi tu fais un magnifique? Pourquoi? Parle normalement, exprime-toi normalement. Ça n'a aucun sens.
1: Mon
0: Donc
1: Dieu.
0: Toi à quel âge? À 6 ans, non c'est ça?
1: Ah non, elle a 4 ans et demi.
0: 4 ans, bah voilà le chouinage, c'est normal, à 4 ans et demi.
1: Non mais c'est déjà trop.
0: Mais 9 ans mon gars, c'est pas possible. Donc ça m'énerve. Qu'est-ce qu'on a sur les réseaux sociaux comme réponse alors?
1: Isabelle nous dit quand ils répondent quoi quand on leur demande quelque chose.
0: Ah genre oui d'accord, ok. Ouais, ils écoutent pas quoi.
1: Non.
0: D'accord. Qu'est-ce qu'on a d'autre sur les réseaux ?
1: On a le désordre pour Claude. Ils ne rangent jamais leur chambre, ni les autres pièces d'ailleurs.
0: Est-ce que c'est ça ?
1: Non, c'est pas ça.
0: C'est pas ça. Bon, en tout cas, venez insulter, dégrader et... comment dirais-je ?
1: Et critiquer vos enfants.
0: Critiquez, venez critiquer vos enfants. On est là pour ça, allez-y, venez vous calmer avec nous sur les réseaux sociaux. On vous en voudra pas, on est tous dans la même galère.
1: Oui.
0: Ne vous inquiétez pas. On écoute Police dans quelques minutes. Joseph Kamel également, ça arrive sur vos GFM, à tout de suite.
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0: C'était Kyo à l'instant avec le Graal sur Vosges FM. C'est parti pour l'horoscope. Les béliers, votre vœu le plus cher a toutes les chances de se réaliser.
1: Les taureaux, ne vous embêtez plus avec les tâches à accomplir, déléguez.
0: Les gémeaux au bureau, vos collègues attendront votre retour avec impatience.
1: Les cancers, un admirateur secret se fera démasquer.
0: Bah vivement. Les lions, vous êtes tellement en forme que vous allez épuiser tout le monde.
1: Les vierges, votre persévérance et votre motivation vous aideront à relever tous vos défis.
0: Les balances, bonne nouvelle, la journée sera enrichissante.
1: Les scorpions, votre positive attitude redonnera le sourire à tout le monde.
0: Les sagittaires, vos projets avanceront enfin et vite.
1: Les capricornes, vous saurez prendre des décisions judicieuses quand il le faut.
0: Les Verseaux, vous qui pensez ne jamais avoir de chance, eh bien aujourd'hui ça va changer.
1: Et les poissons, il y a du changement dans l'air. Au boulot, préparez-vous à une surprise.
0: Ça donne quoi le choc des générations?
1: C'est assez serré. Moi j'ai choisi Jessie J, Price Tag, c'était en 2011.
0: Ok, combien pour Price Tag?
1: 43%.
0: Face à ça, on a Jean-Jacques Goldman. Pour l'instant, qui gagne ce choc des générations? C'est normal, c'est Jean-Jacques. Jean-Jacques est invincible.
1: Oh!
0: Jean-Jacques Goldman est au choc des générations. Ce oui. Que. Comment il s'appelait l'autre là de Walker Texas Rangers? Mince, j'ai raté ma vanne. mince.
1: Eh ben, je l'ai plus.
0: Voilà. Eh ben écoutez, une émission de radio de qualité.
1: Oh mon dieu.
0: Je voulais faire une vanne, j'ai complètement oublié son nom. Comment il s'appelait lui déjà?
1: Alors
0: le truc, c'est horrible. Allez, voilà Joseph Kamel maintenant.

0: Joseph Kamel à l'instant sur Vosges FM, il est 7h54. On espère que vous êtes en pleine forme. Nous, c'est Vosges FM. Bonjour et bon réveil. Voici maintenant la question des réseaux. Question grâce à laquelle vous allez pouvoir vous acharner sur vos enfants sans être poursuivi par les services sociaux. Oui. Et ça, c'est quand même top. Écoutez bien cette question.
1: Pour 12% des parents, c'est la chose la plus insupportable que les enfants font à la maison. À votre avis, quoi ?
0: Allez, on a plein de bonnes réponses, j'espère, en tout cas plein de propositions, Justine.
1: On a Bidouchou qui nous dit qu'ils écoutent mieux à l'école qu'à la maison.
0: Ah, ça c'est agaçant.
1: Oui.
0: Est-ce que c'est ça, 12%?
1: Non, ce n'est pas ça.
0: On a autre proposition.
1: Carla qui nous dit dire « j'ai rien fait alors que le vase est en 1000 morceaux ».
0: Ah oui, la mensonge. La mauvaise foi. Moi, c'est terrible. Il a la mauvaise foi de sa mère.
1: Oh non!
0: Si.

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1: Bon mardi, il est 8h. Bonjour Justine.
2: Bonjour Christophe, bonjour à tous.
1: Et bonjour tout le monde. On écoute The Kid Laroi, la voix de Justin Bieber. Il y aura This Is également. Axel Red aussi. Et puis bien sûr, le gagnant du choc des générations après l'info de ce matin.
2: L'actu avec Arnaud Pichet. Bonjour Arnaud.
3: Bonjour, bonjour à tous. Un Vosgien condamné pour escroquerie, travail dissimulé et vol de voiture. Ce jeune de 24 ans a pendant plusieurs mois arnaqué des personnes âgées dans la grande région pour des travaux de toiture. Des travaux qu'il surfacturait ou qu'il facturait plusieurs fois avec la carte bleue. 14 victimes ont été retrouvées. Un préjudice estimé à plusieurs milliers d'euros. Il a été condamné à 1 an de prison avec sursis probatoire et 140 heures de travail d'intérêt général. Un accident à La Bresse hier, un adolescent a fait une chute à vélo sur le bike park. Il a perdu connaissance. En se réveillant, il s'est plaint de douleurs au cervical et au dos. Il a été pris en charge par les secours. Il a été héliporté vers l'hôpital de Remiremont. Et si un des meilleurs apprentis bouchers de France était Vosgien, la finale nationale a lieu dans quelques jours. 23 jeunes de toute la France. Et on a 2 représentants vosgiens, Félix Lomuller, 17 ans de Saint-Dié, formé chez Top Viande, et Jules Renaud, 18 ans de Neuchâteau, formé à la boucherie Le Maire. On suit tout ça, les résultats seront connus lundi prochain. La région Grand Est a tenu sa commission permanente et a décidé de mobiliser plus de 7 millions d'euros dans les Vosges pour plusieurs projets. Citons par exemple l'amélioration des dessertes forestières à Bandes-Lavelines, l'installation d'un système de récupération des eaux de pluie au CPS de Vittel ou encore des travaux pour donner un nouveau souffle à la gare routière de Remiremont. Dans l'actualité nationale et internationale, guerre en Ukraine, la diplomatie russe a appelé les ressortissants étrangers vivant à Kiev à quitter la capitale ukrainienne avant de nouveaux bombardements annoncés. Au Moyen-Orient, l'armée israélienne a multiplié ses frappes dans le sud et l'est du Liban alors que Benjamin Netanyahou a dit que son pays allait intensifier l'offensive pour, je cite, « écraser le Hezbollah » malgré la trêve en vigueur depuis le 17 avril. Et puis sinon, Donald Trump a déclaré qu'un éventuel accord avec l'Iran devait être excellent et significatif, sans quoi il n'y aurait pas d'accord. Pourtant, dimanche, les Américains prévoyaient une annonce d'accord dans les heures à venir. En tennis, Gaël Monfils a joué le dernier match de sa carrière à Roland-Garros. C'était hier soir. Il a été éliminé par Hugo Gaston. Gaël Monfils, demi-finaliste en 2008, qui a été honoré lors d'une cérémonie émouvante hier soir. On passe à la météo dans les Vosges, avec un temps beau et très chaud prévu aujourd'hui. Soleil du matin au soir. On a relevé du 12-13 degrés ce matin, mais ça monte très vite et très fort. On aura cet après-midi entre 30 et 33 degrés. Ce sera comme ça jusqu'au week-end.
1: Merci beaucoup Arnaud Pichet, on se dit à tout à l'heure.
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1: Et dans 10 minutes les amis, on va offrir l'un des cadeaux les plus demandés chaque année sur Vosges FM parce que vous êtes des milliers à participer chaque année. Ça a été encore le cas là cette année avec Frédéric Brabant, maître artisan joaillier. Je veux dire boulanger, pas du tout. Maître artisan joaillier. Non, il fait pas des pains au chocolat encore. Non, il bijoutier, c'est déjà bien.
2: Il fait beaucoup de choses.
1: Ouais, il y a beaucoup de boulot déjà, donc on va le laisser déjà bijoutier. C'est déjà très bien. C'est le seul maître artisan bijoutier joyer des Vosges. Et donc, il est à Bruyères Bijouterie Laura, dont vous offre votre diamant valeur 1000 euros, un carat dans 10 petites minutes. Donc, restez avec nous. On va vous appeler chez vous tranquillement pour vous annoncer la bonne nouvelle à l'occasion de la fête des mères, puisque c'est dimanche. Est-ce que ton cadeau est prêt pour la fête des mères?
2: Non.
1: Bravo. Bravo, bravo, bravo.
2: C'est et toi moche.
1: Non, évidemment.
2: Ah ben voilà.
1: Mais j'espère gagner 2 diamants. Parce que je me suis inscrit. J'espère que vous allez m'appeler tout à l'heure dans 10 minutes.
2: Non, je crois pas.
1: Jean-Jacques Goldman, maintenant, il changeait la vie. Le titre qui a gagné le choc des générations aujourd'hui.

0: Jean-Jacques Goldman à l'instant, 8h08 avec Vosges FM, c'était Changer la vie, c'est l'heure des éphémérides, avant de passer un coup de fil chez vous.
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0: 8h08 donc, et nous sommes aujourd'hui le 26 mai 2026. C'est aujourd'hui le 26 mai 2026 qu'on fête, eh bien, sachez-le, aujourd'hui, j'ai plus le prénom en tête, les Bérangers et les Bérangères. C'est aussi l'occasion de faire un petit clin d'œil, parce que nous fêtons aujourd'hui également l'anniversaire de tout un peuple. Vous savez, le peuple marseillais qui a gagné la Ligue des Champions le 26 mai 93, rappelons-le, rendons leur hommage, puisque comme le PSG a gagné la deuxième dimanche, enfin samedi, fallait leur rendre hommage. Eh oui,
2: les Marseillais.
0: Ben si, parce qu'ils disaient toujours oui, on est les premiers, oui maintenant, c'est pareil que vous, il n'y en a qu'une. Eh ben samedi, on aura deux les gars.
2: Mm-hmm, on verra.
0: Voilà, je voulais juste vous le dire. C'est tout, c'était mon petit clin d'œil footballistique du jour. Il y a d'autres anniversaires également. L'anniversaire de Lenny Kravitz, aujourd'hui le chanteur qui chante I Gotta Go My Way, 62 ans aujourd'hui.
2: Ce que vous ne savez pas sur Lenny Kravitz, c'est qu'il vit dans une caravane posée sur la plage. Il marche pieds nus et il possède aussi une immense ferme biologique.
0: Mais non, il vit pas dans une caravane, lui, quand même. Bah, si. C'est du marketing, ça, arrête.
2: Eh ben, je suis pas invité, mais quand même.
0: Dans une villa à Los Angeles avec 27 piscines.
2: Ah bon ? Non, c'est pas le style.
0: Bon, on va vérifier quand même.

0: The Kid Laroi, à l'instant la voix de Justin Bieber, c'était Stay sur Vosges FM. Vous allez rester justement avec Accélérate dans un instant, avec This Is également et Théodora. Mais pour l'instant, eh bien nous allons composer un numéro de téléphone parce que oui, c'est aujourd'hui que nous avons décidé, mais c'est annoncé en même temps, de vous offrir le diamant d'un carat. C'est énorme, valeur 1000 euros offert par Frédéric Brabant, bijoutier, maître artisan bijoutier, joyeux. Ça y est, on va chez qui?
1: On va chez Cécile.
2: Allô?
0: Allô Cécile? Bah Cécile, elle a trouvé des coups de fil. Hein. Cécile, ça va bien?
2: Bonjour.
0: Ça va bien ce matin?
2: Ça va bien. Parfait, ouais. Très bien.
0: Vous habitez où Cécile?
2: Axon-Ruche.
0: Axon-Rue-Longemer, la fréquence de Vosges FM là-bas, le 96.3. Cécile, vous avez joué sur Vosges FM la semaine dernière ou la semaine précédente? Vous avez joué avec qui? À quoi?
2: Alors là, très bonne question. J'ai fait plusieurs concours. Je pense que c'est pour le diamant, mais.
0: En tout cas, vous savez ce qu'il y avait en jeu, vous savez plus avec qui vous avez joué, mais vous savez ce qu'il y avait en jeu, en tout cas.
2: Voilà, tout à fait.
0: Cécile, si on vous appelle ce matin, c'est pour vous annoncer que grâce à Frédéric Brabant, maître artisan, bijoutier, joaillier, bijouterie Laura Dabrouillère, vous gagnez un diamant d'une valeur de 1000 euros.
2: Wow, oh là là.
1: Bravo.
2: Merci beaucoup. Merci.
0: Est-ce que vous êtes maman ou est-ce que vous allez l'offrir ou est-ce que vous allez le garder? Qu'est-ce que vous allez en faire alors?
2: Je suis maman et je vais le garder, je pense.
0: Eh bien voilà.
1: Vous avez bien raison.
0: Bonne fête des mères.
1: Oui.
0: Vous irez voir Frédéric Brabant qui vous en fera un bijou, un collier, une bague. Voilà, vous en ferez ce que vous voulez, mais en tout cas, il est pour vous. Et bonne fête à toutes les mamans en avance, c'est dimanche.
1: Vrai.
0: Bonne fête à vous, Cécile, et merci de votre fidélité. À bientôt.
2: Merci beaucoup.
1: Bonne journée, Cécile.
0: Au revoir, Cécile. Axon rue Longemer qui gagne un diamant d'un carat. C'est énorme. C'est une des opérations qui fait, voilà, qui recueille le plus de participation.
1: C'est normal.
0: Chaque année sur Vosges FM. Donc on peut pas en offrir à tout le monde. Un jour peut-être. Ah, ça sera quand on sera blindé. Oh, quand on sera blindé. On aura acheté énergie, tout le monde. On vous fera ça. Pas de problème.
1: Promis.
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0: Mauru Longemer a remporté son diamant d'une valeur de 1000 euros, diamant d'un carat. Quel cadeau absolument incroyable. Alors là, on est dans le cadeau un peu plus pratique cette semaine, mais ça vaut aussi le coup. 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Ça recrute sans arrêt. D'ailleurs, il y aura des portes ouvertes. 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Pas le week-end qui vient, mais le week-end d'après. Vous voulez gagner votre carte carburant? Eh ben, c'est maintenant qu'on vous offre ça, à condition, eh ben, de deviner qui est le mytho aujourd'hui. Deux affirmations. L'un de nos deux vous ment.
1: Ma tante a accouché pendant un repas de famille.
0: C'est-à-dire, genre, elle était transportée ou dans le repas de famille?
1: Alors, c'était, elle a eu toutes les contractions et tout, et en fait, elle a pas eu le temps de partir. Elle a accouché. C'était pas à table, hein, quand même, mais pendant le repas de famille, quand même.
0: Tu crois pas une seule seconde. Ça se prévoit quand même, ce genre de choses. Tu fais pas des repas de famille quand tu es sur le point d'accoucher. Bref. De mon côté, tu restes cloîtré. Tu attends l'arrivée du divin enfant.
1: Bien sûr.
0: C'est ça le rôle de la mère. Est-ce que vous voulez qu'on refasse le rôle de la mère selon Eric Zemmour?
1: Oh,
0: on
1: non.
0: peut le faire si
1: non,
0: vous voulez.
1: Non, merci.
0: Ma mère est arrivée à la maternité, d'accord, mm-hmm. Et en fait, elle ne voulait plus accoucher. C'est-à-dire qu'elle a dit non, je veux pas accoucher, c'est terminé. Ils l'ont sanglé, anesthésie générale, accouchement sous anesthésie générale. Voilà.
1: Bon,
0: ça, c'est aujourd'hui l'affirmation que j'ai. Oui, c'est ma mère. À votre avis, qui est le mytho? C'est à vous de nous le dire avant 9h. Et on écoutera Travis avec Sing. Ça arrive dans un instant sur Vosges FM.
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0: Assise et Théodora à l'instant sur Vosges FM.
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0: Eh oui, vous pouvez nous piquer des sous tous les matins. Cathy va essayer aujourd'hui. Bonjour Cathy.
2: Bonjour Christophe, bonjour Justine.
3: Bonjour Cathy.
0: Cathy, je ne peux pas prononcer la ville dans laquelle vous habitez, puisque je rappelle que j'ai un jeu dans la famille depuis qu'on est tout petit. C'est celui qui arrivera à faire dire le nom de la ville dans laquelle vous habitez. Et si on y arrive, on en prend une. Vous habitez où, Cathy?
2: Voilà, je ne dirai pas, mais si, allez, à la baffe.
0: Voilà, moi je n'ai pas le droit de le dire, parce que si je le dis, j'ai un membre de ma famille qui m'écoute, j'arrive, j'en prends une.
3: Donc, ah oui,
0: ah oui. C'est un jeu un peu violent, mais on rigole beaucoup avec ça. Légèrement.
2: Normal.
0: J'ai Jeanne Moreau qui anime l'émission avec moi, les chats dans la gorge. Ça va, Jeanne?
3: Mais je vais tomber malade. Voilà, des chauds froids, moi je n'y arrive pas.
0: Elle a une voix de Jeanne Moreau. Vous voulez piquer des sous à qui? À moi-même ou à Jeanne Moreau?
2: Jeanne Moreau,
0: tiens. Jeanne Moreau, évidemment. Évidemment. On y va, Jeanne. Ton questionnaire en premier, et puis ensuite, ce sera à Cathy. Tu es prête, Jeanne?
3: Oui, je suis prête.
0: Allez, on y va. Comment s'appellent les petites rides qui se forment au coin de l'œil?
3: Les pattes d'oie.
0: Les pattes d'oie. Qui a peint Guernica?
3: Oh, j'en sais rien, passe.
0: C'est Picasso. Quel oiseau est associé à la livraison des bébés?
3: Les cigognes.
0: Oui, les cigognes. Dans les années 80, sur quel appareil tapait-on 3615?
3: Un Minitel.
0: Ah oui. Une série française dans le monde hospitalier avec Jamel Debbouze et Eric et Ramzy.
3: H.
0: Quel sport on pratique à Wimbledon? Oh, c'est trop tard.
3: Oh, c'est le tennis.
0: Bah oui, mais c'est trop tard,
3: oui,
0: malheureusement.
3: Je sais.
0: Ça nous fait quoi? 3 bonnes réponses?
3: 4.
0: 4 bonnes réponses, on a quoi? Les pattes d'oie, les cigognes.
3: Le Minitel et H.
0: Effectivement, 4 bonnes réponses pour Jeanne Moreau. Cathy, c'est à vous de jouer. On y va, il faut battre 4. On va y arriver, c'est sûr. Allez, c'est parti. Quel fromage est utilisé dans la recette du tiramisu?
2: Mascarpone.
0: Oui. Comment appelle-t-on le chien de Mickey?
2: Plutôt.
0: Oui. Quel pays a construit les pyramides?
2: Je passe.
0: L'Égypte. En mathématiques, combien vaut un angle plat? C'est combien de degrés?
2: 360.
0: Non, 180.
2: Non, 180, oui.
0: Combien y a-t-il de voyelles dans le mot zéro?
2: 2.
0: Oui. Aïe, aïe, aïe.
2: Oh.
3: Mince.
0: Eh oui, on a chuté sur l'angle plat. Alors franchement, l'angle plat, je l'aurais pas eu non plus.
2: Oui.
0: Alors par contre, les pyramides d'Égypte. Ouais, oui. Cathy, les pyramides d'Égypte.
3: Le stress, là. Là, c'est le stress.
0: Bon. Dans tous les cas, ça aurait fait 4-4, donc c'était pas bon. Ça sera pas pour cette fois-ci. Jeanne Moreau va garder tout son argent.
3: Merci.
0: Hein, Jeanne. En forme, Jeanne, tout va bien?
3: Oh, tout va bien, tout va bien.
0: Bon, bah très bien. Cathy sera pour la prochaine fois. Passez une belle journée. On vous offre 2 places pour aller au ciné à Épinal.
2: D'accord, merci.
0: Bonne journée, bon courage pour le boulot. Vous voulez vous inscrire et jouer à nous braquer le salaire? Eh bien, allez-y. On écoute Travis et ensuite, ce sera le journal des Vosges. Bon mardi matin avec Vosges FM.

0: quelques minutes ce week-end. Maroon 5, U2, Taylor Swift. Et là, une fois n'est pas coutume, on a la bourre pour les infos. 8h31, c'est l'heure de l'info locale, Justine.
1: Le journal des Vosges avec Arnaud Pichet. Bonjour Arnaud.
2: Bonjour, bonjour à tous. Davantage de fraudes interceptées par l'assurance maladie dans les Vosges. Il faut savoir que c'est plus de 2 millions d'euros de préjudice qui ont été détectés et stoppés. Mais alors, concrètement, à quel type d'escroquerie le département est-il confronté? Siane de Graaf de la CPAM des Vosges nous l'explique.
3: La fraude a plusieurs facettes, hein, celle des professionnels de santé par exemple. Nous dans les Vosges l'an dernier, on a été particulièrement marqués par les fraudes aux audioprothèses, c'est-à-dire soit de faux audioprothésistes ou alors la fausse délivrance d'audioprothèses ou encore la délivrance d'audioprothèses qui ne respecte pas les normes. Et concernant les assurés, on est plutôt sur les arrêts de travail et puis concernant de faux employeurs, ce qu'on appelle des entreprises coquilles vides, c'est-à-dire des entreprises qui sont créées pour faire de la fraude, puisqu'on a affaire à une fraude de plus en plus sophistiquée, de plus en plus organisée et d'une ampleur nationale, voire internationale.
2: L'assurance maladie des Vosges qui va rester vigilante encore dans les prochains mois pour continuer à limiter les irrégularités. Elle compte aussi sur le futur projet de loi sur la lutte contre la fraude sociale. Un incendie à Raon-l'Étape dimanche matin en plein centre-ville. Le feu a pris dans un immeuble, peut-être d'une poubelle dans les communs. L'enquête devra le déterminer. Trois logements, en tout cas, ont été impactés. Sept personnes sinistrées. Quelques occupants ont été incommodés par les fumées de l'incendie. Personne n'est gravement touché. Plusieurs ont dû être relogés. Économie, l'entreprise Logel et Renoir à Sainte-Marguerite, placée en redressement judiciaire. Une entreprise centenaire qui emploie encore aujourd'hui une soixantaine de salariés et qui œuvre dans la menuiserie aluminium et la serrurerie métallerie. Situation financière due à un manque de trésorerie plutôt qu'à un manque de travail. C'est plutôt un bon signe pour l'avenir. Le redressement devrait donc permettre de repartir du bon pied pour cette entreprise vosgienne. La région Grand Est a tenu sa commission permanente et a décidé de mobiliser plus de 7 millions d'euros dans les Vosges pour plusieurs projets. Citons par exemple l'amélioration des dessertes forestières à Bande Laveline, l'installation d'un système de récupération des eaux de pluie au CPS de Vittel ou encore des travaux pour la gare routière de Remiremont. Un mot de football, le SAS Épinal aura un nouvel entraîneur la prochaine saison. Nicolas Rabuel, qui arrive en fin de contrat, n'a pas souhaité prolonger malgré une offre du club avec des fonctions élargies. Les dirigeants spinaliens ont déjà quelques pistes en interne et en externe à faire à suivre.
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2: Oh, ça va encore chauffer aujourd'hui avec un soleil qui va briller tout au long de la journée sur les Vosges. On a déjà relevé du 12-13 degrés là tout à l'heure, mais ça monte fort, hein, puisque cet après-midi, on prévoit 30 à La Bresse, 31 à Gérardmer, 32 à Bruyères, 32 à Remiremont, 33 sur Épinal, Vittel et Neufchâteau. Grand beau temps et ça va nous accompagner toute la semaine, au moins jusqu'au week-end, avec toujours une bonne trentaine de degrés prévus en journée dans les Vosges.
0: Merci beaucoup, à tout à l'heure avec d'autres infos.
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0: Bravo à Cécile de Xon rue Longemer qui a gagné tout à l'heure son diamant d'un carat offert par Frédéric Brabant, maître artisan, bijoutier, joaillier à Bruyères. Elle est maman, Cécile, et donc bah voilà, une belle fête des mères à pouvoir se faire un très très beau bijou. Et ça s'est passé tout à l'heure à 8h10, on l'a appelé en direct pour lui souhaiter cette fête et puis surtout pour lui offrir ce cadeau incroyable.
1: La bonne nouvelle.
0: Dans quelques minutes, ah ouais, dans quelques minutes, c'est votre carte cadeau carburant à gagner, 80 euros après Vanessa Carlton.

0: Vanessa Carlton. Il est 8h38. C'est vos GFM. On espère que vous allez bien. Taylor Swift, U2, c'est ce qu'on écoutera aussi. Miley Cyrus. Et puis attention, retour des mythos aujourd'hui. Deux affirmations. Ça concerne un bien beau moment de la vie, c'est-à-dire la naissance, qui était un bien beau moment. Bon, ça dépend pour qui, et comment. Mais en tout cas, voilà. On parle de naissance aujourd'hui. Justine, quelle est ton affirmation?
1: Ma tante a accouché pendant un repas de famille.
0: Ma mère est arrivée à la maternité et lorsqu'elle est arrivée, elle ne voulait plus accoucher. C'est-à-dire qu'elle a dit non, je n'accoucherai pas.
1: Mais non.
0: Voilà. Genre un peu vénère. Vous connaissez pas la personne, mais bon, un peu costaud. On en est où sur les réseaux sociaux? On pense que qui est le mytho?
1: Justine mytho pour l'instant, mais c'est très partagé.
0: Ah, c'est combien alors les scores?
1: On est à 56% Justine mytho.
0: Alors moi, je vous rappelle comment ça s'est passé. Donc, selon les dires de ma mère, bien évidemment. Donc, à prendre avec des pincettes, mais je me suis fié à son récit. Donc, alors moi, je vous rappelle comment ça s'est passé. Donc, selon les dires de ma mère, bien évidemment. Donc, à prendre avec des pincettes, mais je me suis fié à son récit. Donc, elle est arrivée à la matinée.

0: J'espère que le week-end de la Pentecôte s'est bien passé pour vous. C'était The Weeknd à l'instant avec Sacrifice. On rappelle la question des réseaux, Justine.
1: Pour 12% des parents, c'est la chose la plus insupportable que les enfants font à la maison. Selon vous, quoi?
0: Allez, plein de propositions, on t'écoute.
1: Sophie nous dit manger et mettre des miettes partout.
0: Ah oui, c'est insupportable, ils peuvent pas manger. Mais je te l'ai déjà dit 100 fois, si tu vas manger des gâteaux apéro sur le canapé, tu ne mets pas des miettes partout, tu as 25 ans. Tu peux faire ça. Tu peux faire ça. Quoi d'autre?
1: On a Cathy qui nous dit qu'ils ne quittent pas leur portable, même à table. Ah ça, c'est les ados.
0: Ah oui, mais ça, alors ça, moi, le portable, il va courir longtemps. Je vous dis, il a 9 ans, il va courir. Il va attendre au moins très très très longtemps. Je peux te le garantir. Ah oui, au moins. Et encore, il se paiera tout seul. À votre avis, qui est j'allais dire qui est le mytho, pas du tout.
1: Non.
0: Vous allez maintenant commenter sur les réseaux sociaux et nous dire, à votre avis, 12% des parents trouvent que c'est insupportable de la part de leurs enfants. À votre avis, quoi? Je me suis emporté sur le portable, ça m'a déstabilisé.
1: Oui, je vois ça.
0: Tout le monde me dit que je ne tiendrai pas.
1: Non, eh bien, tu ne tiendras pas. Non.
0: On verra contre tout. On verra. La vie est faite d'espoir. U2 dans un instant et Maroon 5 sur Vosges FM.
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0: Temps de route de Maxonchamp à Rue-sur-Moselle et boulevard de la Jamagne à Gérardmer.
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0: Five à l'instant, c'était Misery. Vous êtes sur Vosges FM, on espère que vous allez bien, que vous êtes en pleine forme. On va maintenant s'occuper de votre horoscope. Et on commence bien sûr avec les béliers. Les béliers aujourd'hui, si j'arrive à trouver ma feuille d'horoscope qui doit être tout en haut de mon document. Votre vœu le plus cher a toutes les chances de se réaliser.
1: Les taureaux, ne vous embêtez pas avec les tâches à accomplir, déléguez.
0: Les gémeaux au bureau, vos collègues attendront votre retour avec impatience.
1: Les cancers, un admirateur secret se fera démasquer.
0: Les lions, vous serez tellement en forme que vous épuiserez absolument tout le monde.
1: Les vierges, votre persévérance et votre motivation vous aideront à relever tous les défis.
0: Les balances, bonne nouvelle, la journée sera enrichissante et vous ne serez pas levé pour rien.
1: Les scorpions, votre positive attitude redonnera le sourire à tout le monde.
0: Les sagittaires, vos projets vont avancer enfin.
1: Les capricornes, vous saurez prendre des décisions judicieuses quand il le faut.
0: Les verseaux, vous qui pensez ne jamais avoir de chance, eh bien aujourd'hui ça va changer.
1: Et les poissons, il y a du changement dans l'air au bureau, préparez-vous à une surprise.
0: On en est où sur les mythos? Deux affirmations, je vous rappelle aujourd'hui et je vous affirme que finalement, lorsque ma mère est arrivée au moment de l'accouchement, elle a souhaité ne plus accoucher. Ce qui a conduit à son immobilisation.
1: Oh non.
0: Et son anesthésie.
1: Mais non.
0: Ça c'est mon affirmation. De ton côté, Justine.
1: Ma tante a accouché pendant un repas de famille.
0: On en est où sur les votes pour l'instant?
1: C'est toujours Justine Mytho, mais 55% seulement.
0: Allez, on vous attend pendant Taylor Swift et ensuite réponse des mythos.

0: instant. Elisabeth Taylor, il est 8h55. C'est Vosges FM. Bienvenue tout le monde. Voici la réponse des mythos. Il y avait deux affirmations ce matin. J'affirmais que ma mère, étant arrivée à la maternité, ne souhaitait plus accoucher au final. Et de ton côté, c'est quoi ton affirmation?
1: Ma tante, elle a accouché pendant un repas de famille.
0: Ça donnait quoi sur les réseaux sociaux pour l'instant?
1: Justine, mytho, 55%.
0: Eh bien, bravo. C'était bel et bien Justine, la mytho de ce
1: oui,
0: matin.
1: Oui, c'était moi.
0: Ta tante n'a pas accouché pendant un repas de famille.
1: Non.
0: Ce qui signifie que, effectivement, ma mère ne voulait plus accoucher en arrivant à la maternité.
1: Mais non.
0: Parce qu'il pose quand même un sacré problème.
1: Oui, il faut que ça sorte à un moment.
0: Bah, il y a un moment, faut le faire. Hein. Y a pas le choix. Hein. Donc, sans glace tranquillement, parce que c'était un peu vénère quand même, ma mère un peu nerveuse.
1: Ouais, sport, ok.
0: Les chiens font pas des chats, n'est-ce pas? Anesthésie générale, et me voilà.
1: Bravo. Quelle voilà. Belle naissance.
0: Ah, bah, c'est une naissance sympathique. Hein. Dans la joie et la bonne humeur, figure. Du coup, ma mère ne se souvient de rien, évidemment, puisque, bah, pour elle, elle n'a jamais accouché. Elle
1: mais oui, voilà.
0: Voilà. YouTube maintenant sur Vosges FM.

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1: Il est 9h, c'est Vosges FM. Bonjour Justine.
2: Bonjour Christophe, bonjour à tous.
1: La suite, c'est REM, Miley Cyrus et Texas. Et la suite, surtout, c'est l'info de ce mardi matin.
2: Le Flash Info avec Arnaud Pichet. Bonjour Arnaud.
3: Bonjour, bonjour à tous. Un Vosgien condamné pour escroquerie, travail dissimulé et vol de voiture. C'est un jeune de 24 ans qui a pendant plusieurs mois arnaqué des personnes âgées dans notre grande région pour des travaux de toiture qu'il surfacturait. 14 victimes ont été retrouvées. Un préjudice estimé à 16 000 euros. Il a été condamné à un an de prison avec sursis probatoire et 140 heures de travail d'intérêt général. Un grave accident à La Bresse. Hier, un adolescent a fait une chute sur le bike park. Il a perdu connaissance et s'est plaint de douleurs au cervical et au dos en se réveillant. Pris en charge par les secours, il a été héliporté vers l'hôpital de Remiremont. Et si un de nos meilleurs apprentis bouchers de France était Vosgien, la finale nationale a lieu dans quelques jours avec 23 jeunes de toute la France, dont deux Vosgiens. Félix Lomulaire, 17 ans de Saint-Dié, formé chez Top Viande, et Jules Renaud, 18 ans de Neuchâteau, formé à la boucherie Le Maire. On suit tout ça, les résultats seront connus lundi prochain. En foot, le SAS Épinal aura un nouvel entraîneur la prochaine saison. Nicolas Rabuel, qui arrive en fin de contrat, n'a pas souhaité prolonger malgré une offre du club avec des fonctions élargies. Les dirigeants ont déjà quelques pistes en interne et en externe. Affaire à suivre. Dans l'actualité nationale et internationale, au Moyen-Orient, l'armée israélienne a multiplié les frappes dans le sud et l'est du Liban, alors que Benjamin Netanyahou a dit que son pays allait intensifier l'offensive au Liban pour, je cite, écraser le Hezbollah malgré la trêve en vigueur depuis le 17 avril. Et puis sinon, Donald Trump a déclaré qu'un éventuel accord avec l'Iran devait être excellent et significatif, sans quoi il n'y aurait pas d'accord. Pourtant, dimanche, les Américains prévoyaient une annonce d'accord dans les heures à venir. Guerre en Ukraine, la diplomatie russe a appelé les ressortissants étrangers vivant à Kiev à quitter la capitale ukrainienne avant de nouveaux bombardements. Antivirus, un passager espagnol du bateau de croisière placé en quarantaine à Madrid a été testé positif. Il a du coup été transféré dans une unité d'isolement de haut niveau. En tennis, Gaël Monfils a joué le dernier match de sa carrière à Roland-Garros hier soir. Il a été éliminé par l'autre français Hugo Gaston. Gaël Monfils, demi-finaliste en 2008 à Paris, a été honoré lors d'une cérémonie émouvante hier soir. Allez, on passe à la météo dans les Vosges. Beau et très chaud aujourd'hui avec un beau soleil. On a relevé du 12-13 degrés ce matin, ça monte vite et fort. On aura entre 30 et 33 degrés cet après-midi dans les Vosges.
1: Merci beaucoup pour toutes ces infos.
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1: Il est 9h03, il y avait une réponse à trouver sur les réseaux sociaux pour 12% des parents. Cette chose est la chose la plus insupportable que font leurs enfants.
2: Oui.
1: À votre avis, quoi? On avait plein de propositions. Moi, j'avais proposé l'enfant d'une façon générale, dans sa globalité.
2: C'est sûr.
1: Qu'est-ce que c'était la bonne réponse?
2: Je vous dis, c'est pas Versailles ici.
1: Ah, s'éteindre les lumières.
2: Oui, laisser les lumières allumées tout le temps.
1: Non, moi ça va. Ça il est plutôt. Moi, c'est débarrassé. En fait, il mange, il est sur la table, puis après il se barre. Je te jure, des fois, je fais des tacles par derrière. Je fais des gros tacles. Autour du genou, je fais un gros glissé dans le salon,
2: oh,
1: là,
2: non.
1: Bam! Derrière la cuisse, là, je fais, tu fais quoi, là?
2: C'est auto-nettoyant, les tables, apparemment.
1: Ouais, bien sûr, c'est exactement ça. Bref, vous pouvez encore, toute la journée, allez-y, mettre plein la tronche à vos enfants sur les réseaux sociaux, nous, ça nous fera rigoler. On vous laisse avec, Julie, et on se retrouve demain pour se réveiller tous ensemble. On se laisse avec, Miley Cyrus. À demain!
2: À demain!

Les classiques qu'on adore, c'était Texas sur Vosges FM. C'est Julie et c'est parti pour les Vosges et vous. Vous m'avez beaucoup manqué pendant ce week-end de 3 jours. J'espère que tout s'est bien passé pour vous et que vous avez bien profité. Et surtout que vous êtes prêts à attaquer cette petite semaine. Comme d'habitude, je vous ai prévu plein de choses. On va mettre les Vosges en avant avec les bonnes idées. J'ai un super cadeau aussi pour vous. Comme chaque semaine, je vais vous offrir une carte carburant chaque jour. Vous remportez ça notamment grâce à l'énigme Vosges FM qui arrive avant 10h. Mais d'abord, la météo. Ce matin, c'est une matinée comme on les aime, ensoleillée. Normalement, on est entre 23 et 26 degrés. Cet après-midi, on aura encore besoin de lunettes de soleil. Et côté Mercure, il fera 27 à Remiremont. Du côté d'Épinal, comptez 28 degrés. Et aux alentours de Saint-Dié-des-Vosges, 29 beaux degrés sont prévus. Côté playlist, Jérémy Frérot et REM, ils arrivent rien que pour vous, juste après Gavin James sur Vosges FM.

0: Est-ce que j'ai vraiment besoin de le dire? Vous le savez déjà, c'était REM sur Vosges FM. Merci d'avoir choisi les Vosges et vous. Merci, comme ça j'ai pas l'impression de faire de la radio dans ma chambre. Je me lève pour vous accompagner jusqu'à 12h30 et je ne viens pas pour rien. Je viens avec des bons plans et des idées aussi, pourquoi pas, faire une petite sortie, une petite balade. Et d'ailleurs ce matin, dans l'échappée nature Vosges FM, on vous propose une parenthèse au vert. Du côté de Grandvillers, on va prendre le large sur la boucle du Chêne Marqué, entre chemin forestier et point de vue sur les vallées vosgiennes. C'est une belle randonnée nature qui est idéale pour se déconnecter le temps de quelques kilomètres, alors franchement profitez-en. On vous dit tout ce qu'il y a à savoir sur cette super balade dans moins d'un quart d'heure et dans quelques instants, eh bien c'est Michael Jackson, Ray et Brooke Fraser qui arrivent sur Vosges FM.
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0: J'écoute beaucoup son album en ce moment et je vous le recommande. C'était Ray sur Vosges FM. Et on continue de se régaler avec Angèle, 16 et Michael Jackson. Ils arrivent juste après le rendez-vous que je vous ai promis. C'est l'échappée nature Vosges FM.
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2: Si vous êtes en quête d'une balade en pleine nature, la boucle du Chêne Marqué est faite pour vous au départ de Grandvillers. Suivez le balisage en forme de triangle bleu et dirigez-vous vers la zone forestière pour atteindre de larges chemins en direction de la commune de Viménil. Après avoir crapahuté quelques mètres en pleine forêt, vous atteindrez un joli point de vue sur les vallées. Poursuivez encore quelques kilomètres à travers les routes de forêt, les points de vue qui se succèdent, pour arriver ensuite à travers les bois et retrouver la route principale et arriver à votre point de départ. Bonne balade!
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0: Salut Charlie, c'était Charlie Pousse sur Vosges FM et il est l'heure de gagner du cadeau. Comme chaque matin, en trouvant la bonne réponse à l'énigme Vosges FM, vous pouvez remporter gros ce matin. 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Alors concentrez-vous, écoutez bien l'énigme qui suit. Ce matin, on cherche une statue créée en 1899 à Remiremont. Elle honore le civisme des habitants de la commune dans laquelle elle se trouve. Et cette statue, eh bien, elle fait l'objet d'une inscription au titre des monuments historiques depuis 1996. Faites-vous connaître si vous avez trouvé. Vos réponses sont attendues sur nos réseaux sociaux ou sur WhatsApp au 07 82 99 82 99. Vous pouvez les envoyer pendant qu'on écoute Katy Perry, Eagle Eye Cherry ou encore Angèle sur Vosges FM.
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0: Ah, il est pépite ce titre, c'était Eagle Eye Cherry sur Vosges FM. Et la suite du programme, bah, n'est pas mal non plus. Ed Sheeran, Mika et Katy Perry, ils arrivent juste après les bonnes idées Vosges FM.
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2: Ça se rapproche à grands pas, les Imaginales d'Épinal sont de retour pour une 25e édition. Du 28 au 31 mai, l'espace court se transforme en une immense foire aux livres et aux fantastiques. Le thème de cette année, Alter Ego. Plus de 200 invités seront présents, entre auteurs, illustrateurs ou encore artistes, vous aurez le choix. Les Imaginales, c'est du 28 au 31 mai à Épinal. Toute la programmation est à retrouver sur le site imaginal.fr.
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0: 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Il est 10h et vous avez choisi la bonne radio puisque David Guetta, Ed Sheeran et Mika arrivent juste après les infos. Et ça, ça se passe avec Arnaud Pichet. Bonjour Arnaud.
1: Bonjour, bonjour à tous. Plus de 2 millions d'euros, ça c'est le montant des fraudes interceptées par l'assurance maladie dans les Vosges en 2025. C'est une hausse de 24% par rapport à l'année précédente, une augmentation qui ne signifie pas forcément qu'il y a plus de fraudes, mais plutôt que l'assurance maladie a renforcé ses capacités de détection et d'interception. Et parmi les leviers mis en place, la prévention, Siam de Graaf de la CPM 88 nous en dit plus.
2: L'axe préventif, c'est d'abord mieux connaître la fraude, mieux connaître nos typologies de fraude, mieux professionnaliser nos équipes. Nous, dans les Vosges, on a une équipe qui est extrêmement professionnelle, qui vient d'horizons divers, hein, puisqu'on a également d'anciens gendarmes qui sont aujourd'hui des enquêteurs. Et puis, au niveau national, ont été mis en place les pôles interrégionaux d'enquêteurs judiciaires qui, eux, vont prendre en charge ce qu'on appelle les fraudes à enjeu. Et les Vosges, comme les autres départements, sont concernés, hein, notamment par les fraudes aux centres de santé, hein, dont vous avez certainement entendu parler.
1: Pour les mois à venir, l'assurance maladie entend poursuivre et renforcer ses contrôles afin de lutter contre les abus. Elle place également beaucoup d'espoir dans le projet de loi consacré à la lutte contre la fraude sociale. Dans l'actualité dans les Vosges, un incendie à Raon-l'Étape dimanche matin en plein centre-ville. Le feu a pris dans un immeuble, peut-être d'une poubelle dans les communs, l'enquête devra le dire. 3 logements ont été impactés, 7 personnes sinistrées. Quelques occupants ont été incommodés par les fumées de cet incendie. Personne n'a été gravement touché. Économie, l'entreprise Logel et Renoir à Sainte-Marguerite, placée en redressement judiciaire, entreprise centenaire qui emploie encore aujourd'hui une 60aine de salariés qui œuvrent dans la menuiserie aluminium et la serrurerie, métallerie. Situation financière due à un manque de trésorerie plutôt qu'un manque de travail. Un redressement qui devrait donc permettre de repartir du bon pied pour cette entreprise vosgienne. Bruyère organise ce samedi sa toute première journée citoyenne. Un rendez-vous placé sous le signe du partage, de l'engagement, de la convivialité. Des ateliers seront proposés au public avec différents thèmes. Le compostage, l'environnement, la citoyenneté. Thélio Maubré, adjoint au maire de Bruyères, sera l'invité de Vosges FM tout à l'heure à 10h30 pour nous donner des détails sur le programme. En sport, kayak, cross, la Coupe de France Hénin était à Épinal hier. Léo Vuitton a gagné chez les messieurs et Nina Pêche-Rouet chez les dames. Pas de Vosgien sur le podium cette année. Mathieu Biazizo est allé jusqu'en finale mais a terminé quatrième.

Ed Sheeran, c'était rien que pour vous sur Vosges FM. Vous avez la bonne idée d'écouter les Vosgez-vous. La preuve, je vous donne le programme de cette nouvelle heure qu'on va passer ensemble. La bonne idée Vosges FM de ce mardi matin arrive. On met notre département à l'honneur ici, vous le savez bien. Je vais vous rappeler aussi l'énigme Vosges FM qui vous permet de gagner une carte carburant chaque jour grâce à Moffret Academy. 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Et on parle du ciel pour le moment ce matin. Bonne nouvelle, on est ébloui par le soleil. Le thermomètre affichera normalement entre 23 et 26 degrés. Cet après-midi, même tarif, on est en mode été. Vous devriez avoir 27 degrés à Remiremont, aux alentours d'Épinal 28 degrés et jusqu'à 29 du côté de Saint-Dié-des-Vosges. Demain, c'est trop cool, la tendance se poursuit. Et dans quelques instants, Genesis et Les Innocents, ils arrivent juste après. Ah ouais, là on va danser. C'est David Guetta sur Vosges FM.

0: Mon papa qui adore ce titre, c'était Les Innocents sur Vosges FM. Et ici, en plus de la musique que vous aimez, on a des bons plans. Et ce matin, l'idée Vosges FM vous parle citoyenneté. Ça se passe du côté de Bruyères. Ils organisent ce samedi la toute première journée citoyenne. C'est un rendez-vous placé sous le signe du partage, de l'engagement et de la convivialité. Bah, tout ce qu'on aime. Il y a plus d'une dizaine d'ateliers qui vous seront proposés avec différentes thématiques comme le compostage ou encore l'environnement. Les détails arrivent dans moins d'un quart d'heure avec Télio Maubre. C'est l'adjoint au maire de Bruyères et il vous dire à tout. Si vous aussi, vous avez des bonnes idées de ce genre, bah vous les envoyez sur nos réseaux sociaux ou sur WhatsApp au 07 82 99 82 99. Et après les bonnes idées, et bah les bonnes nouvelles arrivent. Shakira, Clean Bandit et Genesis sont prévus pour vous sur Vosges FM.
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0: Elle a son petit succès en ce moment, c'était Elena avec Tout a changé, rien n'a changé. Et ici non plus, rien n'a changé parce que je suis sûre que vous allez adorer la suite. Eurythmics, Shakira et Oubastank, ils sont prêts et ils arrivent juste après les bonnes idées Vosges FM.
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2: Bienvenue dans les bonnes idées Vosges FM. Aujourd'hui, on vous propose un événement, une première à Bruyères. La journée citoyenne qui se tient donc ce samedi à partir de 8h30. Et pour tout savoir de cette journée citoyenne, nous sommes avec Thélio Maubré, adjoint au maire de Bruyères. Bonjour.
3: Bonjour.
2: Alors, merci d'être avec nous. Et pour commencer, est-ce que justement vous pouvez nous expliquer ce que c'est que ces journées citoyennes?
3: Cette journée citoyenne, c'est un moment qui se veut convivial et rassembleur dans l'objectif de mettre en place des actions pour la collectivité, tous ensemble.
2: Et alors, donc, cette journée citoyenne, c'est une première édition à Bruyères. Pourquoi avoir eu envie de faire cette journée citoyenne?
3: Finalement, c'est dans la continuité de ce qu'on a mis en place depuis qu'on a été élu en 2025. On met beaucoup d'actions citoyennes et là, c'était l'occasion de tout rassembler sous un événement commun qui existe déjà dans d'autres collectivités. La journée citoyenne, c'est un événement qui a plusieurs années et qui se déroule dans d'autres collectivités. Nous, on a souhaité s'approprier ce moment-là.
2: Et donc, ces journées citoyennes, l'objectif, c'est finalement d'être tous ensemble, un moment convivial.
3: C'est de se sentir utile, de se retrouver autour d'intérêts communs et de partager un moment sympathique, tout en proposant une action qui va servir pour la commune. Ouais.
2: Et alors, plusieurs ateliers sont donc organisés sur toute cette journée. Est-ce que vous pouvez nous faire un petit planning, un petit débrief des animations?
3: Il y a effectivement de très nombreux ateliers, de nombreuses actions. Il y en a plus d'une dizaine que tout le monde peut retrouver donc sur le site de la commune. Ça va des actions un peu plus manuelles, réparation de structures, peinture au sol, installation de récupérateurs d'eau pour nos écoles, et aussi des actions plus tournées vers le social, rencontres avec des personnes isolées, mais aussi de la découverte de métiers, par exemple les sapeurs-pompiers qui feront des démonstrations en matinée. Donc c'est vraiment très très large et ouvert à tous.
2: Et puis en plus, cette journée, c'est aussi l'occasion de faire du bien à la planète avec des actions de nettoyage.
3: Tout à fait, on a intégré le Nettoyons la Nature qui se fait depuis très longtemps à Bruyères. Et donc on l'a intégré à cet événement, il avait tout à fait sa place. Et on sera accompagné sur cet atelier comme sur d'autres par de nombreuses associations du territoire.
2: Et alors si nos auditeurs souhaitent participer à ces journées citoyennes, comment est-ce qu'ils peuvent faire?
3: Ils ont juste à s'inscrire, soit directement en mairie, en nous contactant ou en regardant sur nos réseaux sociaux ou sur le site de la ville, il y a un formulaire d'inscription, ils cochent les ateliers qu'ils veulent et puis on se retrouve le 30 mai.
2: Et puis aussi c'est complètement gratuit pour tout le monde.
3: Tout à fait gratuit et en plus on offre en toute logique un moment convivial le temps de midi pour nos bénévoles.
2: Eh bien, la journée citoyenne à Bruyères pour la première édition, c'est donc ce samedi à partir de 8h30. Donc, inscription auprès de la mairie. Merci beaucoup, Thélio Maubré, adjoint au maire de Bruyères, d'avoir été avec nous sur Vosges FM.
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0: C'était notre Latina préférée, c'était Shakira sur Vosges FM. Et là, je suis sûre que vous allez me remercier parce que oui, je veux bien vous rappeler l'énigme Vosges FM pour ceux qui ont loupé tout à l'heure. Parce que je veux qu'un maximum de Vosgiens puissent participer et remporter une carte carburant. 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Alors ce matin, on cherche une statue créée en 1899 à Remiremont. Statue qui honore le civisme des habitants de la commune dans laquelle elle se trouve. Et statue qui fait l'objet aussi d'une inscription au titre des monuments historiques depuis 1996. Maintenant, votre boulot, c'est d'envoyer votre bonne réponse sur nos réseaux sociaux ou sur WhatsApp au 07 82 99 82 99. Vous avez le temps de le faire pendant qu'on écoute Gérald de Palmas, Eurythmics ou encore Dermot Kennedy sur Vosges FM.
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0: Le duo qu'on aime beaucoup en ce moment, c'était Joseph Kamel avec Julien Doré sur Vosges FM. Et je vais vous donner envie de fredonner avec Adèle, Gérald de Palmas ou encore Eurythmics. Ils arrivent, c'est juste après les bonnes idées Vosges FM.
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2: Direction Éloi pour les portes ouvertes de Montpré Académie le 6 juin. C'est l'occasion de venir découvrir les métiers de conducteur routier, d'exploitant transport ou encore de mécanicien poids lourd. Vous pourrez visiter le campus et découvrir les équipements ainsi que les outils pédagogiques. Vous pourrez également poser toutes vos questions aux formateurs et aux équipes sur place. 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

0: Arnaud.
1: Bonjour, bonjour à tous. Davantage de fraudes interceptées par l'assurance maladie dans les Vosges. Il faut savoir que c'est plus de 2 millions d'euros de préjudice qui ont été détectés et stoppés. Mais alors, concrètement, à quel type d'escroquerie le département est-il confronté? Siane de Graaf de la CPAM des Vosges nous l'explique.
2: La fraude a plusieurs facettes, celle des professionnels de santé par exemple. Nous, dans les Vosges, l'an dernier, on a été particulièrement marqués par les fraudes aux audioprothèses, c'est-à-dire soit de faux audioprothésistes ou alors la fausse délivrance d'audioprothèses ou encore la délivrance d'audioprothèses qui ne respecte pas les normes. Et concernant les assurés, on est plutôt sur les arrêts de travail. Et puis, concernant de faux employeurs, ce qu'on appelle des entreprises coquilles vides, c'est-à-dire des entreprises qui sont créées pour faire de la fraude, puisqu'on a affaire à une fraude de plus en plus sophistiquée, de plus en plus organisée et d'une ampleur nationale, voire internationale.
1: L'assurance maladie des Vosges qui va rester vigilante encore dans les prochains mois pour continuer à limiter les irrégularités. Elle compte aussi sur le futur projet de loi sur la lutte contre la fraude sociale. Un incendie à Raon-l'Étape dimanche matin en plein centre-ville. Le feu a pris dans un immeuble, peut-être d'une poubelle dans les communs. L'enquête devra le déterminer. Trois logements, en tout cas, ont été impactés. Sept personnes sinistrées. Quelques occupants ont été incommodés par les fumées de l'incendie. Personne n'est gravement touché. Plusieurs ont dû être relogés. Économie, l'entreprise Logel et Renoir à Sainte-Marguerite, placée en redressement judiciaire. Une entreprise centenaire qui emploie encore aujourd'hui une soixantaine de salariés et qui œuvre dans la menuiserie aluminium et la serrurerie métallerie. Situation financière due à un manque de trésorerie plutôt qu'à un manque de travail. C'est plutôt un bon signe pour l'avenir. Le redressement devrait donc permettre de repartir du bon pied pour cette entreprise vosgienne. La région Grand Est a tenu sa commission permanente et a décidé de mobiliser plus de 7 millions d'euros dans les Vosges pour plusieurs projets. Citons par exemple l'amélioration des dessertes forestières à Bande Laveline, l'installation d'un système de récupération des eaux de pluie au CPS de Vittel ou encore des travaux pour la gare routière de Remiremont. Un mot de football, le SAS Épinal aura un nouvel entraîneur la prochaine saison. Nicolas Rabuel, qui arrive en fin de contrat, n'a pas souhaité prolonger malgré une offre du club avec des fonctions élargies. Les dirigeants spinaliens ont déjà quelques pistes en interne et en externe à faire à suivre.

Monsieur Jean-Jacques Goldman, c'était sur Vosges FM, rien que pour vous avec Je marche seul. Mais pas nous, nous on marche ensemble. Vous écoutez Les Vosges et vous. Et merci parce que vous êtes de plus en plus nombreux à passer vos matinées avec moi. Franchement, ça fait plaisir. Et je vois par la fenêtre du studio que le ciel est bleu et que le soleil tape un peu. On va regarder ensemble si ça va continuer. C'est parti pour la météo. Ce matin, bah oui, le soleil est au rendez-vous. Ça fait toujours plaisir de démarrer la semaine avec lui. Il fera entre 23 et 26 degrés. Cet après-midi, encore du beau temps prévu sur tout le territoire. On aura normalement 24 degrés à Gérardmer. Aux alentours de Remiremont, vous devriez avoir 27 degrés. Et du côté d'Épinal, 28 degrés sont attendus. Très vite, je vais vous donner la réponse à l'énigme Vosges FM qui vous permet de remporter une carte carburant par jour. 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Et en ce moment, la carte carburant, c'est vraiment le cadeau qui est le bienvenu. Restez avec moi, puisque je ne suis pas seule, je vous l'ai dit. Zazie, Alex Warren et Vianney arrivent juste après LSD sur Vosges FM.

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1: C'était Vianney sur Vosges FM avec N'attendons pas. Et vous non plus, n'attendez pas pour écouter le morning parce que Justine et Christophe vont vous régaler. Moi, j'écoute parce que j'apprends plein de trucs sympas. Par exemple, j'ai entendu que les femmes font cette chose 3 fois plus vite que les hommes. À votre avis, c'est quoi? Bon, à mon avis, il y en a plus qu'une. Mais celle-ci, c'est faire une valise. Alors moi, je suis assez surprise parce que, en général, quand on voit le contenu des valises des hommes, ça a l'air plutôt rapide à faire. Donnez-moi votre temps moyen de remplissage de valise, messieurs, sur nos réseaux sociaux ou sur WhatsApp au 07 82 99 82 99 pendant que je m'occupe de l'ambiance avec Clara Luciani, Irène Cara et Zazie. Elles arrivent pour vous sur Vosges FM.
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titre, j'ai même failli me claquer un muscle, c'était bien sûr Irène Cara sur Vosges FM. Est-ce que vous allez remporter une carte carburant ce mardi 26 mai? Bah, je vous donne un indice, je vais déjà vous donner la réponse à l'énigme Vosges FM pour voir si vous êtes en lice pour gagner. Alors ce matin, on cherchait une statue créée en 1899, statue qui honore le civisme des habitants de la commune dans laquelle elle se trouve, et statue qui fait l'objet d'une inscription au titre des monuments historiques depuis 1996. C'était bien sûr la statue du volontaire à Remiremont. Et je peux déjà dire bravo à Raphaël de Jubainville qui a trouvé. Bravo à tous les autres aussi qui ont trouvé et bonne chance à vous. Je croise les doigts pour vous en écoutant Kat Sai et Charlotte Cardin. Ben c'est juste après. Easy bisous, vous allez adorer sur Vosges FM.

0: questions par exemple, ça serait original. Eh bien, je suis sur les réseaux sociaux et sur WhatsApp au 07 82 99 82 99. N'hésitez pas, on est entre nous. Pour la musique, on enchaîne avec Amir, Robin Schulz et Katsai. Ils seront là très vite sur Vosges FM.
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0: C'est un peu les nouvelles Spice Girls pour moi. C'était Katsai sur Vosges FM. Restez avec moi, je vous ai prévu un super programme pour la suite. Étienne Dao, Amir et Robin Schulz, ils arrivent juste après les bonnes idées Vosges FM.
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2: Le monde militaire vous attire ou vous êtes simplement curieux? Eh bien, rendez-vous les 6 et 7 juin pour les journées interactives des métiers de l'uniforme et de la sécurité à Épinal. Le Petit Champ de Mars accueille près de 25 unités militaires. Sur place, des démonstrations mais aussi des challenges sportifs sont au programme. Un événement organisé par le CIRPA d'Épinal. Les journées interactives des métiers de l'uniforme et de la sécurité, c'est à Épinal samedi 6 et dimanche 7 juin.
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2: Il est midi, si ça gargouille, désolé, c'est moi. Je vais monter le son, on n'entendra pas. En plus, Lil Nas X et Étienne Dao, ils arrivent juste après les infos avec Gaël Valmont. Bonjour Gaël.
3: Bonjour à tous. Une petite dizaine de départements en vigilance orange canicule en ce milieu de journée. C'est le quart nord-ouest de la France qui est concerné, du Finistère au Maine-et-Loire en passant par le Morbihan et la Loire-Atlantique. Le report des épreuves du bac pro n'est pas prévu à ce stade, a promis ce matin le ministre de l'Éducation Édouard Geffray. Le ministère qui a rappelé les mesures de prévention aux différents établissements scolaires et conséquences de ces fortes chaleurs. Le gouvernement a annoncé 7 décès, dont au moins 5 noyades dans le pays depuis le début de cet épisode. Une large partie de la Bretagne pourrait connaître des températures de 32 à 35 degrés aujourd'hui, alors que la journée d'hier a été la plus chaude jamais enregistrée en mai en France. Dans l'actualité également, la situation au Moyen-Orient. Les bases américaines ne sont désormais plus protégées par les pays du Golfe. C'est ce qu'a estimé aujourd'hui le guide suprême iranien Mojtaba Khamenei. Les États-Unis qui ont annoncé avoir mené des frappes en Iran malgré les récents progrès dans les négociations. Dans ce contexte, Emmanuel Macron a reçu ce matin l'équipe de France de l'électricité. Objectif de ce rendez-vous, accélérer l'électrification des usages dans le pays en complément du plan déjà présenté par le gouvernement. 200 entreprises et constructeurs automobiles sont venus présenter leurs initiatives au président de la République. Plusieurs victimes en Belgique, un car scolaire et un train sont entrés en collision dans le nord du pays. Le bilan précis n'est pas encore connu pour le moment. Le sport avec du tennis, déjà, et la fin du premier tour à Roland-Garros. S'en suivra notamment l'entrée en lice de la Française Loïse Boisson, demi-finaliste l'an passé sur la terre battue parisienne. Elle sera face à la Russe Anna Kalinskaya. Ce soir, Clément Tabur affrontera le numéro 1 mondial italien Yannick Sinner. Et puis en foot, le barrage aller entre Saint-Etienne et Nice. Ce soir, premier match d'une double confrontation pour déterminer qui évoluera en Ligue 1 et en Ligue 2 la saison prochaine. Le stade Geoffroy Guichard sera guichet fermé pour cette affiche, coup d'envoi à 20h45. Voilà pour l'actu, passez tous une excellente journée.

0: C'était Étienne Dao sur Vosges FM. On est bien, et que ce soit des classiques ou des nouveautés, ce qui arrive va vous plaire. Texas, This Is et Lil Nas X, ils sont déjà là, mais ils vont quand même attendre les bonnes idées Vosges FM.
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2: La Transvosgienne, vous connaissez? Eh bien, c'est ce dimanche à Éloie. Cet événement permet aux débutants comme aux aguerris de pratiquer le canoë-kayak lors d'une initiation ouverte à tous. Départ à 9h30 et c'est parti pour une journée sur l'eau entièrement encadrée. Vous pourrez profiter des paysages vosgiens et un pique-nique y compris dans la réservation. Votre périple se terminera à la plaine de Soba. La Transvosgienne, c'est ce dimanche au départ d'Éloie, tarif entre 25 et 35 euros.
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0: kiffez comme une dingue et je suis sûre que vous aussi avec Alice Merton. C'était bien sûr sur Vosges FM. On est bien ce mardi 26 mai, on est ensemble, il fait beau et ça motive. L'équipe de la radio aussi est beaucoup plus sympa, ça se voit sur le moral quand il fait beau. 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Et moi, je vous prévois très vite Michael Jackson, Texas et D'ici sur Vosges FM.
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0: Il est bien motivant ce titre, c'était Maneskin sur Vosges FM. Votre journée va se poursuivre avec notre cher Nico, et j'ai regardé son programme. Vous feriez bien de rester Sophie Ellis Bextor, Taylor Swift et Michael Jackson. Ils sont prévus, et bien sûr, après les infos, avec Arnaud Pichet. Bonjour Arnaud.
1: Bonjour, bonjour à tous. Les contrôles de police étaient nombreux ce week-end dans les Vosges. Avec le retour du beau temps, on appuie peut-être un peu plus sur l'accélérateur et des excès de vitesse records ont été enregistrés sur la départementale 166 entre Dompéré et Épinal. Une voiture a été contrôlée à 159 km/h au lieu de 110. Sur le même axe, un motard flashé à 214 km/h. Sur la Nationale 57 à hauteur de Pouxeux, un motard a lui été flashé à 206 au lieu de 110. Chacun des trois est reparti à pied, sans véhicule et sans permis. Économie, l'entreprise Logel-et-Renoir de Sainte-Marguerite placée en redressement judiciaire. Entreprise centenaire qui emploie une soixantaine de salariés qui travaillent dans la menuiserie aluminium et la serrurerie métallerie. Situation financière due à un manque de trésorerie plutôt qu'un manque de travail. Un redressement qui devrait donc permettre de repartir du bon pied pour cette entreprise vosgienne. Et si un des meilleurs apprentis bouchers de France était vosgien, c'est possible en tout cas puisqu'on a deux jeunes vosgiens qui sont à la finale nationale en fin de semaine. Sur 23 venant de toute la France, il y a Félix Lomuller, 17 ans de Saint-Dié, et Jules Renaud, 18 ans de Neuchâteau. On va suivre tout ça, les résultats seront connus lundi prochain. À Gérardmer, c'était ce week-end le ramassage annuel des déchets organisé à la station de ski avec une vingtaine de bénévoles qui ont constaté que encore pas mal de déchets sont jetés, mais quand même, le volume ramassé est en baisse cette année, avec toujours du plastique, des emballages et quasiment plus de mégots. Ça, c'est la bonne nouvelle. Il faut dire que la station de ski est désormais non-fumeur. En foot, le SAS Épinal aura un nouvel entraîneur à la prochaine saison. Nicolas Rabuel, qui arrive en fin de contrat, n'a pas souhaité prolonger. Les dirigeants ont déjà quelques pistes en interne ou en externe. Une idée de sortie à Miremont avec la 14e Scoperta Italiana, rassemblement de véhicules italiens, auto et moto. C'est dimanche au Palais des Congrès de Miremont. 300 véhicules attendus. L'entrée est libre.
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1: Pour la météo, si je vous dis il fait chaud, vous allez me dire que vous l'avez remarqué. Ben c'est vrai qu'on est là sous abri en ce moment. 30 degrés à La Bresse, 31 à Gérardmer, 32 à Miremont et Bruyères, 33 sur Épinal et Vittel. Je le rappelle, température sous abri en plein soleil. Évidemment, il fait plus chaud. On a donc du grand soleil aujourd'hui et ce temps chaud, eh ben sachez-le, il sera là demain et il est prévu même jusqu'à ce week-end avec toujours une bonne trentaine de degrés prévus en journée dans les Vosges. Ça va donc durer. 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
1: C'était Pep, c'est Liberta, c'est Vosges FM. Ravi d'être avec vous dans ce mardi, un mardi qui ressemble à un lundi, mais qui est bien un mardi après un long week-end de prolongé, encore une fois. Dernier pont du mois de mai qui a été bien sympa, c'est Vosges FM. Ravi d'être avec vous, c'est Nico. On va passer l'après-midi ensemble, bien évidemment, cadeau hein, cette semaine, avec des cartes carburant à gagner. On va reparler très vite sur Vosges FM, la radio qui vous passe le moins de pub, avec avant 13h, Sophie, les Vextor, et aussi les Strombella, c'était leur Swift avec Opalight. 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
2: Il est 13h, bienvenue, Vosges FM à Remiremont et dans tout le secteur. Vous êtes là avec Bruno Mars, sur aussi Shawn Mendes et Camila Cabello et Katy Perry sur Vosges FM.

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1: À l'affiche cette semaine au cinéma Majestic de Remiremont, Star Wars, The Mandalorian and Grogu. Pour les fans de l'univers de science-fiction, c'est l'occasion de découvrir ces deux personnages sur le grand écran. Autre film, L'Abandon. Ce film retrace l'histoire de Samuel Paty quelques jours avant son assassinat. À voir également au cinéma de Remiremont, C'est quoi l'amour ? Fred souhaite annuler son mariage religieux avec son ex-femme, mais rien ne va se passer comme prévu.
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1: Avec Bruno Mars, c'est Vosges FM. Vous jouez avec nous hein, tout à l'heure dès 16h. Et comme tous les jours de la semaine, vous allez gagner des cartes carburant de 80€ tous les jours pour partir en balade encore plus loin. Ça va être sympa. 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C'est Vosges FM, la radio qui vous passe le moins de pub, avec Miley Cyrus, il y aura aussi Sia avec Amir et Julien Doré, Porto Vecchio.
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2: Alors, notre idée est venue d'un constat simple durant le Covid où on s'est aperçu qu'il y avait certains organismes comme des EHPAD qui étaient un peu coincés pour pouvoir préparer à manger et porter à manger à leurs résidents. On a senti qu'il y avait de la demande, donc du coup on s'est lancé. Un point particulier qu'on a à cœur, c'est la partie écologique.
1: Oui.
2: On est dans un magnifique département.
1: Et oui, on fait attention à nos belles Vosges.
2: Tout à fait, le but est, voilà, moi ça m'exaspère de voir des contenants ou des déchets par terre, donc du coup voilà, c'est important de garder cet aspect écologique.
1: Alors HL Distribution, plus exactement, c'est quoi ? Il y a des assiettes, il y a des boîtes aussi comme des doggy bags.
2: 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Et on va aussi trouver tout ce qui est matériel vraiment plus spécifique que professionnel pour les cantines, les EHPAD ou les hôpitaux.
1: Voilà. Vous faites même les Eco Cups des Wildcats qu'on retrouve au hockey.
2: Oui, tout à fait. Nous sommes bien implantés au niveau de ce domaine-là et c'est avec fierté qu'on soutient les Wildcats.
1: Eh oui, allez les Wildcats. Vous le disiez tout à l'heure, Kevin, vraiment des produits 100% recyclables, compostable ou alors réutilisable.
2: Oui, c'est ça, tout à fait. Le but est vraiment d'avoir ce cercle vertueux, sachant que notre produit phare est un contenant en pulpe de canne à sucre. Donc en fait, pour faire simple, vous avez la canne à sucre qui est exploitée. On va récupérer la fibre qui avant était soit brûlée, soit enterrée, et on va en faire des contenants alimentaires dans lesquels on va pouvoir mettre de l'huile jusqu'à 130 degrés. Et une fois que c'est terminé, on va pouvoir le mettre directement dans le compost.
1: Il y a vraiment un travail de précision parce que ça se joue au millimètre près. Il y a une grosse étude graphique qui est faite en amont.
2: Alors ça, c'est surtout pour notre partie de personnalisation parce qu'il y a beaucoup de produits qu'on est en mesure de personnaliser, notamment des boîtes, des emballages écologiques pour le portage de repas ou alors la livraison souvent dans notre domaine d'activité, dans la partie des Hauts-de-Vosges. Pour l'aspect tourisme. Voilà. Donc on a beaucoup de clients qui fabriquent dans leurs ateliers, leurs labos, qui emballent dans des contenants. L'ensemble est mis dans une belle boîte décorée et personnalisée au signe du client. Et ensuite, tout ça est livré au client final.
1: Vous êtes les seuls à le faire hein, dans les Vosges. Ça fait 2 ans que HL Distribution existe. Pourquoi vous êtes situé à Hanoulde ?
2: Alors, on est situé à Hanoulde parce que mon associé, lui, habite sur le secteur de l'Alsace. Et on est à un point crucial pour pouvoir distribuer nos produits dans les Vosges, en Alsace, en Meurthe-et-Moselle. On est en plein cœur des Vosges, un spot magnifique pour pouvoir travailler.
1: 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Allez voir vous aussi HL Distribution à Hanoulde, Kevin Hossin. 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Merci beaucoup Kevin.
2: Merci Rémi.
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1: 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Les Imaginales, c'est du 28 au 31 mai à Épinal. Toute la programmation est à retrouver sur le site imaginal.fr.
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1: À bon début d'après-midi, bienvenue, Vosges FM à Remiremont et dans tout le secteur avec De Palmas, David Guetta, Gon Gon Gon et Kyo à cœur de pirate, maintenant avec Dernière Danse. 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
1: Plutôt trail ou rando, eh bien pas besoin de choisir ce week-end à Éloin. Le Football Club vous propose ce dimanche 3 parcours. Un de 10 km, un de 16 km et un de 25 km pour les plus courageux. Un événement sportif et convivial. Alors si vous êtes un coureur ou plutôt un marcheur, rendez-vous ce dimanche à Éloin au stade de foot. Pour vous inscrire, rapprochez-vous du Football Club de Éloin. Le tarif est de 6 € en ligne et 8 € sur place.
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1: Et c'était De Palmas sur Vosges FM. Après tous les ponts du mois de mai où on a trop dépensé, il faut remplir la tirelire et se refaire une petite santé financière. Rendez-vous demain dans le morning avec le Décalo Quiz comme chaque matin. 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Vosges FM, la radio qui vous passe le moins de pub avec à suivre notamment Marc Lavoine et Tournesol. Ne ratez pas non plus Daisy avec Joseph Kamel et Lenny Kravitz.
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1: Envie d'une escapade en famille? Rendez-vous sur le circuit du Gazon du Fin pour y découvrir ces panoramas exceptionnels. Le départ se fait sur le parking Dreyeck à quelques kilomètres de la cité jérômoise. Suivez le col du Calvaire avec un balisage rouge qui vous offrira un magnifique point de vue sur l'Alsace. Marchez quelques kilomètres en passant devant le lac des Truites et le lac Vert. Tous deux vous feront profiter d'une vue imprenable sur les monts Vosgiens. Empruntez ensuite la piste forestière en direction de la crête par Libruc. Grimpez encore un petit peu avant de retrouver le chemin qui vous mènera au point d'arrivée.
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1: 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Rendez-vous à ne pas rater sur place. Vous écoutez Vosges FM avec Avant 15h, Ed Sheeran, et aussi Viavener, et puis Marine avec son petit cœur maladroit sur Vosges FM. 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
1: Il est 15h, c'est Vosges FM, la femme qui continue pour nous à Remiremont dans tout le secteur avec CIA, il y aura aussi Calogero en apesanteur et un classique Vosges FM avec Yes.

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1: Avec Sia sur Vosges FM, on passe l'après-midi ensemble. C'est le cas de Caro qui nous écoute en ce moment à Épinal, de retour au boulot après un petit pont du mois de mai. Bien sympa avec ce week-end passé. Elle en a profité en famille, elle est partie en balade partout. Et maintenant, elle est de retour avec nous à Vosges FM, la radio qui vous passe le moins de pub, avec notamment Indochine, l'aventurier. Pierre Garnier sera là aussi. Ne ratez pas non plus le meilleur titre de Michael Jackson. Ah, j'adore, hein, moi je suis fan. C'est Billie Jean qui arrive sur Vosges FM.
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1: À l'après-midi, continue, c'est Vosges FM. Je vous emmène nous rejoindre aux 16h. Et bien évidemment, vous jouez avec nous, hein, comme toute cette semaine, après 16h sur Vosges FM, avec des cartes carburant de 80€ à gagner tous les jours pour partir en balade. Hein, avec l'arrivée des beaux jours, forcément, on en profite. 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Vosges FM, moins de pub que sur les autres radios, avec Jean-Jacques Goldman, la bague aussi. Et Taylor Swift, son nouveau titre, Elizabeth Taylor.
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1: La Transvosgienne, vous connaissez? Eh bien, c'est ce dimanche à Éloy. Cet événement permet aux débutants comme aux aguerris de pratiquer le canoë-kayak lors d'une initiation ouverte à tous. Départ à 9h30 et c'est parti pour une journée sur l'eau entièrement encadrée. Vous pourrez profiter des paysages vosgiens et un pique-nique y compris dans la réservation. Votre périple se terminera à la plaine de Soba. La Transvosgienne, c'est ce dimanche au départ d'Éloy, tarif entre 25 et 35 euros.
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1: Vous écoutez Vosges FM, soyez les bienvenus. Bon après-midi, 16h, on poursuit ça ensemble en écoutant Phil Collins. Après Mike and the Mix.

0: Vosges FM cet après-midi, c'est toujours moins de pubs, avec le beau temps en plus et des titres comme ça. Mais écoutez, tout est parfait. Tout est réuni pour une bonne après-midi. Phil Collins et Phil Bailey pour Easy Lover. Bon, en espérant que tout va bien pour vous ce mardi après-midi, on va dans un instant retrouver Queen. Si jamais ça ne va pas trop, ça devrait aller mieux avec ça. On écoutera aussi M tout à l'heure. Tame Impala, ne pas louper. Avec le titre Dracula, c'est ce qui arrive sur Vosges FM. Et côté bonnes idées Vosges FM, on va se balader à Bruyères où ce samedi, la ville organise sa toute première journée citoyenne. Pour faire quoi? À quoi ça consiste? On va répondre à ces questions dans un instant, à tout de suite.
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0: 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Cet après-midi avec Chapelle Roanne et Pink Pony Club, on va dans un instant pouvoir écouter ensemble Queen, Gérald de Palmas, mais aussi Bryan Adams. Musique de film. Dans un instant avec I Do It For You. C'est la bande originale du film Robin des Bois, sorti début des années 90 avec Kevin Costner. On l'écoute après les bonnes idées Vosges FM et direction Bruyères.
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2: Bienvenue dans les bonnes idées Vosges FM. Aujourd'hui, on vous propose un événement, une première à Bruyères. La journée citoyenne qui se tient donc ce samedi à partir de 8h30. Et pour tout savoir de cette journée citoyenne, nous sommes avec Thélio Maubré, adjoint au maire de Bruyères. Bonjour.
3: Bonjour.
2: Alors, merci d'être avec nous. Et pour commencer, est-ce que justement vous pouvez nous expliquer ce que c'est que ces journées citoyennes?
3: Cette journée citoyenne, c'est un moment qui se veut convivial et rassembleur dans l'objectif de mettre en place des actions pour la collectivité, tous ensemble.
2: Et alors, donc, cette journée citoyenne, c'est une première édition à Bruyères. Pourquoi avoir eu envie de faire cette journée citoyenne?
3: Finalement, c'est dans la continuité de ce qu'on a mis en place depuis qu'on a été élu en 2025. On met beaucoup d'actions citoyennes et là, c'était l'occasion de tout rassembler sous un événement commun qui existe déjà dans d'autres collectivités. La journée citoyenne, c'est un événement qui a plusieurs années et qui se déroule dans d'autres collectivités. Nous, on a souhaité s'approprier ce moment-là.
2: Et donc, ces journées citoyennes, l'objectif, c'est finalement d'être tous ensemble, un moment convivial.
3: C'est de se sentir utile, de se retrouver autour d'intérêts communs et de partager un moment sympathique, tout en proposant une action qui va servir pour la commune. Ouais.
2: Et alors, plusieurs ateliers sont donc organisés sur toute cette journée. Est-ce que vous pouvez nous faire un petit planning, un petit débrief des animations?
3: Il y a effectivement de très nombreux ateliers, de nombreuses actions. Il y en a plus d'une dizaine que tout le monde peut retrouver donc sur le site de la commune. Ça va des actions un peu plus manuelles, réparation de structures, peinture au sol, installation de récupérateurs d'eau pour nos écoles, et aussi des actions plus tournées vers le social, rencontres avec des personnes isolées, mais aussi de la découverte de métiers, par exemple les sapeurs-pompiers qui feront des démonstrations en matinée. Donc c'est vraiment très très large et ouvert à tous.
2: Et puis en plus, cette journée, c'est aussi l'occasion de faire du bien à la planète avec des actions de nettoyage.
3: Tout à fait, on a intégré le Nettoyons la Nature qui se fait depuis très longtemps à Bruyères. Et donc on l'a intégré à cet événement, il avait tout à fait sa place. Et on sera accompagné sur cet atelier comme sur d'autres par de nombreuses associations du territoire.
2: Et alors si nos auditeurs souhaitent participer à ces journées citoyennes, comment est-ce qu'ils peuvent faire?
3: Ils ont juste à s'inscrire, soit directement en mairie, en nous contactant ou en regardant sur nos réseaux sociaux ou sur le site de la ville, il y a un formulaire d'inscription, ils cochent les ateliers qu'ils veulent et puis on se retrouve le 30 mai.
2: Et puis aussi c'est complètement gratuit pour tout le monde.
3: Tout à fait gratuit et en plus on offre en toute logique un moment convivial le temps de midi pour nos bénévoles.
2: Eh bien, la journée citoyenne à Bruyères pour la première édition, c'est donc ce samedi à partir de 8h30. Donc, inscription auprès de la mairie. Merci beaucoup, Thélio Maubré, adjoint au maire de Bruyères, d'avoir été avec nous sur Vosges FM.
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0: Le groupe Queen, I Want to Break Free, c'est sur Vosges FM. Belle fin d'après-midi avec nous. Mathieu Chédid droit devant nous. On écoutera aussi Louane et l'actu Vosgienne à 17h. 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On va écouter Adèle aussi. Et l'actu Vosgienne. Dans un instant avec Arnaud Pichet, à tout de suite.
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0: 7h sur Vosges FM, on retrouvera Arnaud Pichet pour l'actualité vosgienne. Avant ça, on va écouter Mathieu Chédid, M, le guitariste fou, juste après le bloc-notes Vosges FM.
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2: À l'affiche cette semaine au cinéma majestique de Remiremont, Star Wars, The Mandalorian and Grogu. Pour les fans de l'univers de science-fiction, c'est l'occasion de découvrir ces deux personnages sur le grand écran. Autre film, L'Abandon, ce film retrace l'histoire de Samuel Paty quelques jours avant son assassinat. À voir également au cinéma de Remiremont, C'est quoi l'amour ? Fred souhaite annuler son mariage religieux avec son ex-femme, mais rien ne va se passer comme prévu.
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1: Il est 17h, vous écoutez Vosges FM dans un instant. Le groupe téléphone pour vous. On entendra aussi Lady Gaga ici et les Stones. Oui, les Rolling Stones, à retrouver tout à l'heure sur Vosges FM. Tout d'abord, à 17h, Arnaud Pichet avec nous pour l'actu vosgienne. Bonsoir Arnaud.
2: Bonjour, bonjour à tous. Prudence si vous prenez le volant là en ce moment, puisque les contrôles de police se multiplient ce week-end. Des excès de vitesse records ont d'ailleurs été enregistrés sur la route départementale 166 entre Dompère et Épinal. Une voiture a été contrôlée à 159 au lieu de 110 km/h. Sur le même axe, un motard a été flashé à 214. Et puis, il y a eu des contrôles sur la Nationale 57 aussi. Et là, à hauteur de Pouxon, un motard a été surpris à 206 km/h au lieu de 110. Chacun est reparti à pied, sans véhicule qui a été saisi et sans permis qui a été retiré. La région Grand Est a tenu sa commission permanente et a décidé de mobiliser plus de 7 millions d'euros dans les Vosges pour plusieurs projets. Il y aura par exemple des travaux à Armiremont pour donner un nouveau souffle à la gare routière. Il y aura également des travaux pour installer un système de récupération des eaux de pluie pour faire des économies au CPS de Vittel. Et puis des travaux d'amélioration de dessertes forestières à Bonne-Lavelines. Il y a plusieurs dizaines d'autres projets qui sont accompagné par la région Grand Est. Bruyère organise ce samedi sa toute première journée citoyenne. Rendez-vous placé sous le signe du partage, de l'engagement et de la convivialité, avec une dizaine d'ateliers qui seront proposés au public autour de différentes thématiques comme le compostage, l'environnement ou encore la citoyenneté. L'adjoint au maire de Bruyère, Thélio Maubré, était notre invité. Ce matin, vous retrouvez son interview pour connaître le programme complet sur vosgefm.fr. À Gérardmer, c'était ce week-end le ramassage annuel des déchets organisé à la station de ski avec une vingtaine de bénévoles qui ont constaté que le nombre de déchets est en baisse chaque année. Ça, c'est plutôt une bonne chose. Toujours du plastique, des emballages qui sont retrouvés, quasiment plus de mégots. Il faut dire que la station est désormais non-fumeur. Tiens, une idée de sortie à la Bresse avec Manu Lanvin en concert. Ça, c'est prévu vendredi soir. Et puis une autre idée de sortie pour le week-end à Armiremont avec la 14e Scoperta Italiana. Rassemblement de véhicules italiens, auto et moto. C'est dimanche au Palais des Congrès de Remiremont. L'entrée est libre.
1: Arnaud Pichet et l'actualité vosgienne, c'est de retour tout à l'heure à 18h sur Vosges FM. Voici le dernier Angèle avec le groupe Electro Justice pour le titre What You Want, avant d'écouter Adèle. Et puis ensuite, on fait gagner une carte carburant en cette fin d'après-midi sur Vosges FM.

0: Vosges FM, un peu plus de 17h. Vous venez terminer cet après-midi avec nous. C'est bien, ça, c'est une bonne raison d'écouter le groupe Téléphone. On va partager ça ensemble dans un instant. Il y aura aussi Sia et Ed Sheeran.
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0: Mais d'abord, on joue. 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À vous de me dire si l'histoire est vraie ou fausse. Bonne chance à tous. Alors, vrai ou faux, pour un record du monde, un Vosgien a réalisé, écoutez bien, le plus grand plateau de Munster du monde. C'était en 2016, Autoli. Vrai ou faux? Je vous laisse réfléchir à cela. Non, écoute Duffy. Voici Murphy sur Vosges FM.

0: Après avoir écouté le groupe Téléphone avec Un Autre Monde sur Vosges FM, eh bien, je vous repose cette question aujourd'hui pour le vrai faux Vosges FM. Vrai ou faux, pour les besoins d'un record du monde, un Vosgien a réalisé le plus grand plateau de Munster du monde en 2016 au Tolly. Vrai ou faux? Vous réfléchissez à cela, vous votez, c'est gratuit, pour gagner quoi? 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On va écouter Alex Warren tout à l'heure. On va parler de la météo aussi, après nous avoir plus que régalé dans ce week-end qui était peut-être prolongé pour vous. Et bon, on va voir si ça continue comme ça tout au long de la semaine. Et on écoutera aussi les Rolling Stones. Hein. Vous restez avec nous, c'est Vosges FM.
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0: fin d'après-midi. On vous réserve Lady Gaga, les Rolling Stones aussi dans moins de 10 minutes.
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0: On va continuer dans le beau temps chez nous, dans les Vosges, pour une bonne partie encore de la semaine. Hein, ça devrait peut-être se couvrir d'ici ce week-end. On aura le temps de vous repréciser ça. Bon, rien de trop méchant a priori, hein, mais enfin bon. Les amis, vous doutez bien, quand en général il fait trop chaud, ça finit par péter à un moment donné. Hein, on en reparlera dans la semaine. Allez, pour l'instant, demain après-midi, on se réserve encore de belles éclaircies, parfois des moments aussi pleinement ensoleillés. Et 30 degrés pour les températures les plus chaudes, peut-être même un peu plus en plein soleil du côté d'Épinal et Contrexéville sur le massif, à peine sous la barre des 30 degrés. Et puis sinon pour le début de journée, on démarrera déjà avec une bonne quinzaine de degrés de moyenne sur le département. Ressenti par exemple dès le matin à Roviochène. Voici Lilywood and the Freak sur Vosges FM.

0: Vous écoutez Vosges FM avec Alex Warren et ça tombe bien que vous soyez là maintenant.
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0: Parce que c'est l'occasion pour vous à cette heure-ci de gagner votre carte carburant montant 80 euros. 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Pour ça, il vous reste une bonne demi-heure pour me dire si vrai ou faux, pour les besoins d'un record du monde, un Vosgien, écoutez bien, a réalisé le plus grand plateau de Münster du monde en 2016, donc il y a maintenant 10 ans, et c'était au Toli. Cette petite histoire. Alors, vous pensez dans l'ensemble que c'est faux. Continuez de voter, vous passez par le WhatsApp Vosges FM 07 82 99 82 99. Ah, apparemment dans le studio Vosges FM, on pense que c'est faux. Est-ce un bon indice? Je ne sais pas. Tu sais, l'équipe est farceuse. On ne sait pas si on peut se fier à ces gens-là. Dans un instant, on va écouter Taylor Swift. Surtout que là, en plus, c'est Christophe du Morning Vosges FM, donc je ne sais vraiment pas si on peut se fier à cette personne. Gros doute. Les Rolling Stones aussi, avant 18h, ne bougez pas.
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0: retrouver Arnaud Pichet pour l'actualité près de chez vous. On écoutera tout à l'heure Robbie Williams et Earth, Wind & Fire également aujourd'hui. Voilà déjà le bloc-notes Vosges FM, un bon plan sorti près de chez vous.
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2: Ça se rapproche à grands pas, les Imaginales d'Épinal sont de retour pour une 25e édition. Du 28 au 31 mai, l'espace court se transforme en une immense foire aux livres et aux fantastiques. Le thème de cette année, Alter Ego. Plus de 200 invités seront présents, entre auteurs, illustrateurs ou encore artistes, vous aurez le choix. Les Imaginales, c'est du 28 au 31 mai à Épinal. Toute la programmation est à retrouver sur le site imaginal.fr.
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2: Vosges FM à 18h, on va retrouver en studio Arnaud Piché avec l'actu 100% vosgienne. Avant d'écouter Robbie Williams, Calogero et Earth, Wind & Fire. Rien que du bon pour vous en ces débuts de soirée sur Vosges FM. Arnaud avec nous, bonsoir.
3: Bonjour, bonjour à tous. Prudence si vous prenez le volant là en ce moment, puisque les contrôles de police se multiplient ce week-end. Des excès de vitesse records ont d'ailleurs été enregistrés sur la route départementale 166 entre Dompère et Épinal. Une voiture a été contrôlée à 159 au lieu de 110 km/h. Sur le même axe, un motard a été flashé à 214. Et puis, il y a eu des contrôles sur la Nationale 57 aussi. Et là, à hauteur de Pouxon, un motard a été surpris à 206 km/h au lieu de 110. Chacun est reparti à pied, sans véhicule qui a été saisi et sans permis qui a été retiré. La région Grand Est a tenu sa commission permanente et a décidé de mobiliser plus de 7 millions d'euros dans les Vosges pour plusieurs projets. Il y aura par exemple des travaux à Remiremont pour donner un nouveau souffle à la gare routière. Il y aura également des travaux pour installer un système de récupération des eaux de pluie pour faire des économies au CPS de Vittel et puis des travaux d'amélioration de dessertes forestières à Bandelavelines. Il y a plusieurs dizaines d'autres projets qui sont accompagné par la région Grand Est. Bruyères organise ce samedi sa toute première journée citoyenne. Rendez-vous placé sous le signe du partage, de l'engagement et de la convivialité avec une dizaine d'ateliers qui seront proposés au public autour de différentes thématiques comme le compostage, l'environnement ou encore la citoyenneté. L'adjoint au maire de Bruyères, Thélio Maubré, était notre invité. Ce matin, vous retrouvez son interview pour connaître le programme complet sur vosgesfm.fr. À Gérardmer, c'était ce week-end le ramassage annuel des déchets organisé à la station de ski avec une vingtaine de bénévoles qui ont constaté que le nombre de déchets est en baisse chaque année, bah ça c'est plutôt une bonne chose. Toujours du plastique, des emballages qui sont retrouvés, quasiment plus de mégots. Il faut dire que la station est désormais non-fumeur. Tiens, une idée de sortie à la Bresse avec Manu Lanvin en concert. Ça s'est prévu vendredi soir. Et puis une autre idée de sortie pour le week-end à Remiremont avec la 14e Scoperta Italiana. Rassemblement de véhicules italiens, auto et moto. C'est dimanche au Palais des Congrès de Remiremont. L'entrée est libre.
2: Arnaud Pichet, l'actualité vosgienne. Merci beaucoup Arnaud. Un peu plus de 18h. Allez, il fait encore beau. On profite. Les températures commencent doucement et sûrement à redescendre. La soirée s'annonce cool. Et on écoute Earth, Wind & Fire dans votre radio sur Vosges FM.

On vient d'écouter Calogero sur Vosges FM et avant Taylor Swift. Vous êtes avec nous pour jouer. 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Vrai ou faux, pour les besoins d'un record du monde, un Vosgien a réalisé le plus grand plateau de Munster. C'était en 2016. Le plus grand plateau au monde, hein, évidemment. C'était au Toli, hein, cette tentative. Vrai ou faux? Vous n'êtes pas vraiment convaincu. Il vous reste quelques minutes pour voter. Vrai ou faux, ça se passe sur le WhatsApp Vosges FM 07 82 99 82 99. 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

0: Incontournable, Robbie Williams, Millennium ce soir sur Vosges FM. On va retrouver Étienne Dao tout à l'heure, Bruce Springsteen également. Les artistes que vous adorez écouter la radio sont sur Vosges FM. C'est pas plus compliqué que ça, hein. On prévoit les musiques vraiment pour votre plaisir. Alors ce soir, là aussi le cadeau qui pouvait faire plaisir et faire du bien à votre pouvoir d'achat. 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Alors, vrai ou faux? Pour un record du monde, un Vosgien a réalisé le plus grand plateau de Munster en 2016 au Tolly. C'était bien sûr faux. Alors non, ce n'est pas du tout dans les Vosges hein, que le plus grand plateau de Munster a été réalisé. C'est à Nancy, au fait, à l'occasion des 50 ans de l'AOP de ce fromage. Il y avait quelque chose comme 300 Munsters de présentés. Et c'était en 2019. Bravo à vous qui aviez la bonne idée. Dans un instant sur Vosges FM, c'est REM. Et on va regarder encore ce que nous réserve la météo pour demain dans les Vosges. À tout de suite.
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0: Juliette Armanet avec Flamme ce soir, c'est sur Vosges FM.
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0: Et ce sera encore une belle journée côté météo chez nous. Demain, dans les Vosges, un plein soleil pour nous offrir un peu plus de 30 degrés. Attention à vous, hein, pensez à bien vous hydrater, hein. Je passe le message quand même, c'est important. Ouais, un peu plus de 30 degrés, attendu notamment à Épinal ou bien encore à Mirecourt et à La Marche. On attend sur le massif à peine en dessous de 30, mais là aussi hein, ça va cogner sévère au soleil, donc protégez-vous aussi. On va retrouver dans un instant pour vous, en ce début de soirée sur Vosges FM, Bruce Springsteen, Miles Smith également, après les voisines. Titre signé Renan Luce ce soir sur Vosges FM.

0: Quel moment encore suspendu dans le temps grâce à Bruce Springsteen et Street of Philadelphia ce soir sur Vosges FM. Ce matin là aussi c'était un très très beau moment pour Cécile qui habite Axon-Longemer qui est notre grande gagnante. Vous savez, il y a quelques jours on jouait pour préparer une fête des mères de dingue. Ça a lieu d'ailleurs ce week-end, hein. Ne loupez pas. Hein. On offrait un diamant d'une valeur de 1000 euros. Et bah c'est tombé ce matin. Bravo encore à Cécile. Dans un instant sur Vosges FM, c'est Étienne Dao, c'est Alain Balchoung, si les plus grands se donnent rendez-vous ici sur Vosges FM. Oh, Gabi. Avec Gabi. Gabi. Ça fait longtemps qu'on l'a pas partagé ici. Tu devrais pas me laisser la nuit. Il y aura également Pierre Demar et Imagine Dragons.
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0: Et la chanson Homeless ce soir sur Rouge FM. Dans un instant, Sabrina Carpenter pour vous, Pierre Demar, Imagine Dragons, même encore Indochine. De quoi vous faire passer encore un bon début de soirée avec nous sur Rouge FM. Voilà déjà un bon plan sorti, pas loin de la maison.
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2: Plutôt trail ou rando, eh bien pas besoin de choisir ce week-end à Éloin. Le Football Club vous propose ce dimanche 3 parcours. Un de 10 km, un de 16 km et un de 25 km pour les plus courageux. Un événement sportif et convivial. Alors si vous êtes un coureur ou plutôt un marcheur, rendez-vous ce dimanche à Éloin au stade de foot. Pour vous inscrire, rapprochez-vous du Football Club de Éloin. Le tarif est de 6 € en ligne et 8 € sur place.
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